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1: Bon début de semaine, merci d'être au rendez-vous sur DFM. En ce lundi, il est déjà l'heure de faire la météo. En ce lundi 27 juillet, avec 23 degrés attendus dans la matinée. Ce matin, on démarre avec 18 degrés à Casaubon. Il fait déjà 17 à Miradoux. 24 degrés à midi du côté de Vence-sur-Béise. On aura 22 degrés à Vic-Fezensac et 24 à Saint-Puis. Cet après-midi, soleil et chaleur. Retour de température de là des 30 degrés Castéra-Verdus-Angéguin, Vic-Fezensac, Vence-sur-Béise et Condon, 29 à Eauz à Casaubon, 30 degrés à Agen, 29 à La Plume à Saint-Puy, Nérac, Mézin et Montcrabeau. La journée de demain, mardi, un coup d'œil rapide avec des températures le matin de 25 degrés et l'après-midi, on repasse sur du 36 à 37 degrés sur le Gers, les Landes, Lot-et-Garonne et Tarn et Garonne. Bon début de semaine, merci d'avoir choisi DFM.
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1: Bonjour à tous, nous fêtons Nathalie aujourd'hui. Alors, quelle ambiance pour cette journée ?
2: Bélier, vous aurez besoin de beaucoup de courage et de perspicacité pour faire face à des difficultés aujourd'hui.
1: Taureau, tout risque d'arriver en même temps. Ne surestimez pas votre résistance nerveuse.
2: Gémeaux, la conjoncture astrale vous est profitable. Vous allez enfin pouvoir construire quelque chose de solide pour l'avenir.
1: Cancer, accordez-vous une pause méritée et profitez-en pour vous éloigner du quotidien et de ses obligations.
2: Les lions, la configuration est excellente pour vos projets et vous donne l'énergie, la volonté de concrétiser certains d'entre eux.
1: Vierge, vous n'aurez guère le temps de vous reposer.
2: Vous êtes balance, vous mettez en cause certains aspects de vos projets.
1: Scorpion, pour vous qui faites tout passer par le mental, c'est le moment de prendre conscience de votre corps.
2: Sagittaire, la conjoncture astrale du moment s'oppose à vous. Alors surtout, ne faites pas cavalier seul, mais comptez quand même aussi sur la

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2: Aujourd'hui, 27 juillet, bonjour Nathalie. Bien comme peu timide, Nathalie est toujours souriante et optimiste. Elle est très réfléchie et son raisonnement est plein de finesse. Nathalie a soif de connaissances. Elle aime d'ailleurs s'accorder des moments de calme pour apprendre et réfléchir à son rythme. Malgré cela, les Nathalie sont altruistes. Elles font très attention aux autres et aiment leur rendre service. Votre couleur sera le bleu. Bonne journée.

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1: Bon début de semaine, merci d'être au rendez-vous sur DFM en ce lundi. Il est déjà l'heure de faire la météo en ce lundi 27 juillet avec 23 degrés attendus dans la matinée. Ce matin, on démarre avec 18 degrés à Cazaubon. Il fait déjà 17 à Miradoux, 24 degrés à midi du côté de Valence-sur-Belize. On aura 22 degrés à Vic-Fezensac et 24 à Saint-Puis. Cet après-midi, soleil et chaleur. Retour de température de là des 30 degrés Castéra-Verdus-Angéguin, Vic-Fezensac, Valence-sur-Belize et Condon, 29 à Eauze à Cazaubon, 30 degrés à Agen, 29 à La Plume à Saint-Puy, Nérac, Mézin et Montcrabeau. La journée de demain mardi, un coup d'œil rapide avec des températures le matin de 25 degrés et l'après-midi, on repasse sur du 36 à 37 degrés sur le Gers, les Landes, Lot-et-Garonne et Tarn et Garonne. Bon début de semaine, merci d'avoir choisi DFM.
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0: Il est 6 heures.
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1: Bon début de semaine, merci d'être au rendez-vous sur DFM en ce lundi. Il est déjà l'heure de faire la météo en ce lundi 27 juillet avec 23 degrés attendus dans la matinée. Ce matin, on démarre avec 18 degrés à Cazaubon. Il fait déjà 17 à Miradou, 24 degrés à midi du côté de Vence sur Baïse. On aura 22 degrés à Vic-Fezensac et 24 à Saint-Puy. Cet après-midi, soleil et chaleur. Retour de température de là des 30 degrés Castéra-Verdus-en-Géguin, Vic-Fezensac, Valence-sur-Baïse et Condon, 29 à Eauze à Cazaubon, 30 degrés à Agen, 29 à La Plume à Saint-Puy, Nérac, Mézin et Montcrabeau. La journée de demain, mardi, un coup d'œil rapide avec des températures le matin de 25 degrés et l'après-midi, on repasse sur du 36 à 37 degrés sur le Gers, les Landes, Lot-et-Garonne et Tarn et Garonne. Bon début de semaine, merci d'avoir choisi DFM.
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1: Bonjour à tous, nous fêtons Nathalie aujourd'hui. Alors, quelle ambiance pour cette journée ?
2: Bélier, vous aurez besoin de beaucoup de courage et de perspicacité pour faire face à des difficultés aujourd'hui.
1: Taureau, tout risque d'arriver en même temps, ne surestimez pas votre résistance nerveuse.
2: Gémeaux, la conjoncture astrale vous est profitable, vous allez enfin pouvoir construire quelque chose de solide pour la

0: paniquez pas si vous ressentez une certaine hostilité. Vous parviendrez à inverser la situation.
1: Les Verseaux, ne restez pas collés à la routine, aux habitudes amoureuses. Laissez donc une part de hasard, d'improvisation dans vos relations.
0: Enfin, Poissons, comptez sur votre bonne étoile pour vous guider, car elle passe actuellement dans votre secteur. Bonne journée à tous. À demain pour un nouvel horoscope. Nous fêterons

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2: Aujourd'hui, 27 juillet, bonjour Nathalie. Bien qu'un peu timide, Nathalie est toujours souriante et optimiste. Elle est très réfléchie et son raisonnement est plein de finesse. Nathalie a soif de connaissances. Elle aime d'ailleurs s'accorder des moments de calme pour apprendre et réfléchir à son rythme. Malgré cela, les Nathalie sont altruistes. Elles font très attention aux autres et aiment leur rendre service. Votre couleur sera le bleu. Bonne journée.

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2: Très bon lundi et merci de votre fidélité. Un quinquagénaire placé sous contrôle judiciaire à Pau après plusieurs semaines de harcèlement qui font suite à une séparation avec son ex. Ce dernier n'a pas hésité lundi dernier à entrer dans l'appartement de son ancienne compagne avant de le saccager en l'aspergeant de peinture. Même sort pour la voiture de sa victime, également recouverte de peinture. Un homme de 56 ans finalement placé en garde à vue jeudi et qui sera prochainement convoqué devant la justice. Incendie en fin de semaine dernière et notamment dans le Gers vendredi à Cap d'Astarac en milieu de journée, mais aussi et surtout à Castex où les flammes d'un incendie de broussailles et d'herbes sèches se sont dangereusement rapprochées des habitations de la commune. Plus d'une cinquantaine de pompiers ont été mobilisés sur ces opérations. Les secours en montagne ne connaissent pas de répit. Jeudi soir, un trailer de 20 ans a été secouru après une chute dans une zone boisée de la commune de Ségu sur le massif du Pibest. Alerté par la famille du jeune homme, inquiet de ne pas le voir revenir, les secours ont mené leur recherche avant de le localiser et de le médicaliser. Grièvement blessé, il a été évacué par hélicoptère vers Toulouse. Ses jours ne sont toutefois pas en danger. Un randonneur espagnol de 33 ans a été secouru samedi alors qu'il venait de chuter sur le massif du Néouviel. Les secours contactés n'ont pas pu faire intervenir l'hélicoptère pour l'évacuer en raison des conditions météo. Un trentenaire finalement évacué par voie terrestre avant d'être hospitalisé. Enquête ouverte à Pont-Saint-Père à côté de Miélan dans le Gers. Dans la nuit de samedi à dimanche, les pompiers ont été appelés pour un feu de chambre dans une habitation. Un septuagénaire qui avait inhalé des fumées a été pris en charge par les secours. Un sinistre qui pourrait être d'origine volontaire. Et puis 12 conducteurs verbalisés vendredi soir lors du traditionnel rendez-vous des mécaniques vrombissantes à Ibos dans les Hautes-Pyrénées. Une centaine de voitures présentes à l'arrivée des policiers venus éviter des runs illégaux. 12 conducteurs ont été verbalisés pour excès de vitesse ou alors non-conformité de leur véhicule.

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1: Bon début de semaine, merci d'être au rendez-vous sur DFM en ce lundi. Il est déjà l'heure de faire la météo en ce lundi 27 juillet avec 23 degrés attendus dans la matinée. Ce matin, on démarre avec 18 degrés à Cazaubon. Il fait déjà 17 à Miradou, 24 degrés à midi du côté de Vence-sur-Béise. On aura 22 degrés à Vic-Fezensac et 24 à Saint-Puy. Cet après-midi, soleil et chaleur. Retour de température de là des 30 degrés Castéra-Verdus-en-Géguin, Vic-Fezensac, Valence-sur-Béise et Condon, 29 à Eauze à Cazaubon, 30 degrés à Agen, 29 à La Plume à Saint-Puy, Nérac, Mézin et Montcrabeau. La journée de demain, mardi, un coup d'œil rapide avec des températures le matin de 25 degrés et l'après-midi, on repasse sur du 36 à 37 degrés sur le Gers, les Landes, Lot-et-Garonne et Tarn et Garonne. Bon début de semaine, merci d'avoir choisi DFM.
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0: L'actualité en deux minutes, c'est avec Christian et on revient bien sûr sur ce qui se passe dans les Landes et dans la Gironde à 2h de chez nous. Bonjour.
2: Bonjour à tous. Le chiffre est vertigineux. 115 000 hectares sont déjà partis en fumée en France depuis le début de la saison des incendies. C'est Laurent Nunez qui l'a annoncé hier soir lors du journal télévisé de France 2. Le ministre de l'Intérieur a également fait un point sur la situation en Gironde où les flammes ont ravagé plus de 42 000 hectares et le combat continue pour les pompiers.
3: Il faut regarder les choses avec calme, bien sûr, mais aussi avec réalisme. On a un feu qui, pour l'instant, n'est pas maîtrisé, qui se dirige effectivement à échéance assez régulière, se redirige vers la métropole. Et donc, le réalisme, le calme et la détermination qui est la nôtre, c'est évidemment de le combattre. Et il se combat de plusieurs façons. Il se combat au sol, par des moyens terrestres. Il y a 2500 sapeurs-pompiers qui sont mobilisés sur le terrain. Mais bien sûr, ce feu, il est complètement erratique. Et notre priorité, évidemment, c'est de sauver des vies humaines, d'où les 220 000 évacuations qu'il y a eu.
2: Et dans ce contexte, la préfète de la Nouvelle-Aquitaine et de la Gironde incite les touristes à ne pas venir, au moins tant que le feu n'est pas fixé. Sophie Broca demande également à ceux déjà présents d'envisager une autre destination. L'inquiétude en Gironde donc, mais pour l'instant la métropole bordelaise n'est pas directement menacée. Il n'y a pas d'évacuation de Bordeaux à l'ordre du jour, a encore rappelé hier le maire de la ville, Thomas Cazenave, qui dit tout de même se préparer à toutes les éventualités. Dans ce contexte, Emmanuel Macron va présider ce matin une cellule interministérielle de crise sur ces feux qui touchent de nombreuses régions de l'Hexagone. Une réunion à 10h au ministère de l'Intérieur avant un conseil des ministres. Le gouvernement réunit également aujourd'hui les professionnels du tourisme, de l'énergie, des télécoms et des assurances. Et puis la fin du Tour de France avec beaucoup de joie hier dans les rues parisiennes. Tadej Pogacar a remporté sa 5e grande boucle et c'est Mathieu Van Der Poel qui s'est imposé au sprint sur les Champs-Élysées lors de la dernière étape. A noter que pour sa première participation, le Français Paul Sexas termine au pied du podium de cette édition 2026. Très bonne journée à tous.
0: Merci, vous revenez tout à l'heure dans le journal de 8h. Ce matin, on reviendra sur une opération solidarité avec la mairie de Valence-sur-Baïse, avec monsieur le maire qui viendra nous en parler. Ça sera entre 9h et 10h. Tout de suite, on fait le point météo.
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0: La météo. La météo avec une bonne fête à toutes les Nathalie. Aujourd'hui, ces températures qui vont continuer à grimper cette semaine. Là, nous sommes sur des valeurs de 18, 19, 20 degrés. Et à midi, on aura 21, 22 degrés avec un ciel un petit peu nuageux. Pour cet après-midi, le soleil est de retour dans un ciel tout bleu et déjà 28, 29 degrés à Condon, Valence, 29 à Castéra-Verduzan, Géguin, Saint-Puis, Vic-Fezensac, 28 degrés, près d'Agen, 28 degrés, 29 près de Nérac, à Mont-de-Marsan aussi, ça chauffe dans les Pyrénées. Également avec du 27-28 degrés, des températures qui continuent de grimper demain mardi, où là on sera sur du 35 degrés déjà au cœur de Vic-Fezensac, 35-36 degrés du côté d'Agen. 7h04, l'horoscope.

0: Bonjour à tous, nous fêtons Nathalie aujourd'hui. Alors, quelle ambiance pour cette journée ?
1: Bélier, vous aurez besoin de beaucoup de courage et de perspicacité pour faire face à des difficultés aujourd'hui.
0: Taureau, tout risque d'arriver en même temps. Ne surestimez pas votre résistance nerveuse.
1: Gémeaux, la conjoncture astrale vous est profitable. Vous allez enfin pouvoir construire quelque chose de solide pour l'avenir.
0: Cancer, accordez-vous une pause méritée et profitez-en pour vous éloigner du quotidien et de ses obligations.
1: Les lions, la configuration est excellente pour vos projets et vous donne l'énergie, la volonté de concrétiser certains d'entre eux.
0: Vierge, vous n'aurez guère le temps de vous reposer.
1: Vous êtes balance, vous mettez en cause certains aspects de vos projets.
0: Scorpion, pour vous qui faites tout passer par le mental, c'est le moment de prendre conscience de votre corps.
1: Sagittaire, la conjoncture astrale du moment s'oppose à vous. Alors surtout, ne faites pas cavalier seul, mais comptez quand même aussi sur la vie des autres.
0: Capricorne, ne paniquez pas si vous ressentez une certaine hostilité. Vous parviendrez à inverser la situation.
1: Les Verseaux, ne restez pas collés à la routine, aux habitudes amoureuses. Laissez donc une part de hasard, d'improvisation dans vos relations.
0: Enfin, Poisson, comptez sur votre bonne étoile pour vous guider, car elle passe actuellement dans votre secteur. Bonne journée à tous. À demain pour un nouvel horoscope de Fêtons.
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5: Sur DFM, 7h06, voici l'événement du jour avec Pierre, bonjour.
6: Bonjour Jean-Pierre, bonjour à tous. Bonjour à vous qui nous écoutez près de l'arbre remarquable à l'entrée de 16 ans sur 102 Saint. 27 juillet 1866, le paquebot transatlantique Great Eastern, 211 mètres de long, après des débuts difficiles, est reconverti en câblier et pose le premier câble télégraphique le reliant l'Europe au Nouveau Monde. Un câble sous-marin est un câble posé sur le fond marin, destiné à acheminer des télécommunications ou à transporter de l'énergie électrique. Ils sont actuellement au nombre de 263 et permettent de faire transiter environ 99% du trafic intercontinental, des données et du téléphone. Jules Verne, qui a effectué son traversée à bord, lui dédie son roman « Une ville flottante » en 1871. L'équipe de DFM 930 souhaite un joyeux anniversaire à Monsieur Jean-Luc Brasse, maire de Morin. Demain sera un autre jour.
5: Merci Pierre, dont je rappelle, face à la situation dramatique des incendies que traverse notre pays sur les Landes et cette Aquitaine et la Gironde, la mairie de Valence-sur-Bélize se mobilise. Il va y avoir une réunion de coordination ce matin à la mairie. Monsieur le maire vient d'en nous en parler et on aura une collecte de dons de première nécessité afin de venir en aide aux sinistrés. On vous communiquera rapidement évidemment les modalités et la logistique de cette collecte qui se mettra en place. 7h09.
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0: sur DFM en ce lundi 27 juillet. Shakira à l'instant.
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0: Les titres de la dépêche du midi de ce lundi, l'affaire Dany Le Prince. La cour de révision a annulé en début de mois la condamnation à perpétuité de Dany Le Prince, reconnu coupable en 1997 du meurtre de son frère, de sa belle-sœur et de ses deux nièces. Avant son nouveau procès, Dany s'est confié en exclusivité à la dépêche du midi. La lutte acharnée contre les feux en Gironde. Le feu était hier à 15 km de la métropole bordelaise. Les autorités craignent le pire avec le retour de températures caniculaires pour déjà demain. Le patrimoine avec l'UNESCO a classé hier au patrimoine mondial les candidatures des forteresses royales du Languedoc et des plages du débarquement. Une reconnaissance après 20 ans de travail. Et puis en page locale dans le Gers, un élevage unique de crevettes tropicales à découvrir. Un appel aux dons lancé à Auch pour la maison des femmes. Et puis aussi un reportage sur ce matin. 25 véhicules d'expertion ont émerveillé le public sur le parvis de la cathédrale. Ah, c'était le 26 juillet, drôle de spectacle sur le parvis. 25 véhicules anciens étaient alignés pour le plus grand bonheur des passants et des touristes. Et puis la photo du jour, samedi matin, les Occitans ont pu assister à un spectacle de Maud, rue des Sols, présenté par Jérôme Guédier, un défilé qui a mis à l'honneur les plus belles créations de la boutique Nati Couture. Le thème des robes de mariée confectionnées à la main à Auch, un véritable travail artisanal réalisé avec une minutie et avec passion. C'était donc ce samedi qu'elles ont défilé dans les rues. Voilà pour ces titres qui font la dépêche du midi de ce matin. On en reparle tout à l'heure avec bien sûr la une chez vous dans le Lot-et-Garonne.

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0: sur de la famille, il est temps de faire les rendez-vous TV en cette soirée du lundi 27. TF1 nous propose de revenir au camping, Camping Paradis, la série sur la 2, Enquête au Paradis, sur France 3, le film Les Compères avec Gérard Depardieu et Pierre Richard, sur France 4, Archives secrètes, Les Phénix, un documentaire, France 5, Saltan pour la planète, La Normandie, où la Terre recule, sur M6, La Route de la Fortune, Célébrité, émission 4, sur Canal+, Prisonnière, c'est l'épisode numéro 4, sur LCP, on y retrouve Femme à l'Assemblée, histoire d'un combat dans Débadoc, Arte, Duel au soleil avec Jennifer Jones, un film W9, Les 12 travaux d'Astérix, sur TMC, Le flic de Beverly Hills, sur TFX, Appel d'urgence, et puis la chaîne C-Star nous propose ce soir Taylor Swift, de Nashville au sommet du monde, un documentaire. T18, le voyage sur notamment Venise au fil de l'eau et au fil du temps et surtout au fil des recettes. Ce sont les voyages de Julie. L'équipe propose du football ce soir Saint-Étienne sur TF1 série film L'Art du mensonge, un film sur Gulli, les vacances préférées des Français, Sister Kaamelott et RMC Story. Lucifer, que ferait Lucifer la série? RMC Découverte, La machine de mort nazie, un documentaire, puis Faites entrer l'accusé. C'est à 21h10, RMC Live. Dans un instant sur DFM, on va retrouver bien sûr le rendez-vous avec Valérie pour le prénom du jour.
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6: Aujourd'hui, 27 juillet, bonjour Nathalie. Bien qu'un peu timide, Nathalie est toujours souriante et optimiste. Elle est très réfléchie et son raisonnement est plein de finesse. Nathalie a soif de connaissances. Elle aime d'ailleurs s'accorder des moments de calme pour apprendre et réfléchir à son rythme. Malgré cela, les Nathalie sont altruistes. Elles font très attention aux autres et aiment leur rendre service. Votre couleur sera le bleu. Bonne journée.
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0: Bienvenue sur DFM en ce lundi 27 juillet, bon courage.
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0: il y en a qui travaillent, heureusement.
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0: Et bonnes vacances pour les autres, l'heure de l'info.
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3: Toutes et à tous, direction la case tribunal pour deux individus d'une quarantaine d'années interpellés en fin de semaine dernière à Pau. Samedi, ils auraient violemment agressé une femme de 92 ans pour lui dérober ses bijoux. Des faits survenus avenue à Jean Mermoz. La victime, projetée au sol, a été sérieusement blessée à l'épaule. Les deux individus contestent les faits, des quadragénaires connus de la justice, puisqu'en sursis probatoire, ils doivent être jugés ce lundi dans le cadre d'une comparution immédiate. En raison des incendies toujours actifs en Gironde et dans les Landes, plusieurs mesures ont été prises pour la sécurité de toutes et tous. Le trafic ferroviaire au sud de Bordeaux est désormais à l'arrêt jusqu'à nouvel ordre. La 63 est également fermée dans les deux sens. Des automobilistes déviés vers Langon et la 65 pour rejoindre les Pyrénées. Et en raison des incendies qui se multiplient dans la région, la 6e édition des Feux de Gascogne, prévue le 1er août prochain à l'île de Noé dans le Gers, est reportée au 26 septembre en raison de la sécheresse de la végétation. Le comité des fêtes et la municipalité ont pris cette décision par solidarité avec les forces de sécurité et les habitants touchés par ces incendies. Les billets seront remboursés. Enquête ouverte à Pont-Sampère, à côté de Miélan, dans le Gers. Dans la nuit de samedi à dimanche, les pompiers ont été appelés pour un feu de chambre dans une habitation. Un septuagénaire qui avait inhalé des fumées a été pris en charge par les secours. Un sinistre qui pourrait être d'origine volontaire. Ce dimanche, les secours en montagne se sont poursuivis très tôt dans la matinée. Intervention du côté du barrage d'Ossou à Gavarnie après le malaise d'une randonneuse. Cette dernière venait de boire l'eau d'un ruisseau. Et puis, dans l'après-midi, une alpiniste de 26 ans a été victime d'une chute de pierre sur le secteur d'Aranouette. Blessée à la cheville, elle a été évacuée vers l'hôpital de Tarbes. Et puis, 12, le chiffre du jour, c'est le nombre de conducteurs verbalisés vendredi soir lors du traditionnel rendez-vous des mécaniques vrombissantes à Ibos dans les Hautes-Pyrénées. Une centaine de voitures présentes à l'arrivée des policiers venus éviter des runs illégaux. 12 conducteurs ont donc été verbalisés pour excès de vitesse ou non-conformité de leur véhicule.
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0: Voici un communiqué de la mairie de Valence-sur-Béise face à la situation dramatique des incendies que traverse notre pays. La mairie de Valence-sur-Béise se mobilise. Réunion de coordination ce matin à la mairie pour organiser une collecte de dons de première nécessité afin de venir en aide aux sinistrés. Monsieur Mathieu Diffuyol, maire de Valence-sur-Béise, sera l'invité de DFM tout à l'heure entre 9h et 10h pour nous parler des modalités logistiques de cette collecte.
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0: Quelques températures relevées hier après-midi sur le Grand Sud-Ouest. 25 degrés à Agen, 26 à Auch, il a fait 25 à Bordeaux, hein, 26 à Montauban, 30 degrés à Montpellier, 26 à Toulouse et 23 à Tarbes. Aujourd'hui encore, les températures vont déjà grimper. Justement, entre Lacanau, Arcachon et Bordeaux, 26 à Arcachon, 27 à Lacanau, 30 degrés près de Bordeaux avec du vent, 30 à Bergerac, ça va pas améliorer les choses pour ces incendies. 29 à Mont-de-Marsan, 29 à Auch, à Agen, à Nérac, 28 à Montauban. Demain, pour cette journée de mardi, les températures passent à un cran de plus, 15 degrés le matin. Du soleil du matin au soir, on aura jusqu'à 35 voire 36 degrés. Et la journée de mercredi, les 37 à 38 degrés seront atteints. 7h passées de 37 minutes, on refait un point météo tout à l'heure à 8h.
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2: L'info en Albret avec Aurélie Trévisan. Le Lot-et-Garonne est devenu récemment le premier département de Nouvelle-Aquitaine à signer la charte département ambassadeur du don d'organes. Un engagement fort qui vise à sensibiliser davantage la population à cette démarche, porteuse d'espoir pour les patients en attente de greffe. Sophie Borderie, présidente du conseil départemental de Lot-et-Garonne.
3: Le département, c'est la collectivité des solidarités. À ce titre, il a toute sa place pour faire connaître les grandes causes qui touchent nos concitoyens et pour mettre en relation les acteurs engagés sur notre territoire. En devenant ambassadeur du don d'organes, le département de Lot-et-Garonne a souhaité montrer l'exemple. Nous sommes d'ailleurs le troisième département de France à prendre cet engagement fort et le premier en Nouvelle-Aquitaine. Nous sommes aux côtés de Madame Remazeille, qui est la présidente de France Adopte, et de tous les membres de l'association pour amplifier la sensibilisation autour du don d'organes. Cela passe notamment par nos outils de communication, comme notre magazine départemental, mais aussi par des actions en direction de la jeunesse au sein des collèges publics qui sont au cœur de nos compétences. Nous souhaitons également sensibiliser nos propres agents à travers des actions dédiées. Enfin, nous mobilisons l'ensemble de nos partenaires, notamment à travers vous, les radios associatives du département, afin de faire connaître au plus grand nombre les enjeux du don d'organes.
2: Justement, Sophie Borderie, quels sont les enjeux de société aujourd'hui sur ce sujet, le don d'organes ?
3: Le don d'organes, aujourd'hui, c'est avant tout un enjeu majeur de solidarité et de santé publique. Chaque année, il permet de sauver des vies et d'améliorer considérablement le quotidien de nombreux patients en attente d'une greffe. En France, le don d'organes et de tissus repose sur des principes éthiques forts inscrits dans les lois de bioéthique. Le consentement présumé, la gratuité du don et l'anonymat entre le donneur et le receveur. Ces principes garantissent un cadre à la fois solidaire, respectueux et équitable. Donc l'enjeu aujourd'hui, c'est de mieux informer les citoyens afin qu'ils puissent connaître ces règles, en parler avec leurs proches et se positionner en toute connaissance de cause. Donc notre rôle en tant qu'ambassadeur du don d'organes, c'est bien de créer les conditions d'une mobilisation collective, de faciliter les échanges et de favoriser les synergies entre tous les acteurs.
2: Au-delà de cet engagement fort en faveur du don d'organes, quel rôle peut jouer le conseil départemental pour mobiliser les acteurs du territoire autour de grandes causes humaines et solidaires ?
3: Le département, il a une responsabilité particulière, celle de rassembler. Notre rôle est de créer des liens entre les associations, les collectivités, les professionnels, les bénévoles et les habitants, afin de faire avancer les grandes causes qui concernent notre territoire. Lorsque nous nous engageons pour une cause comme le don d'organes, nous ne le faisons jamais seuls. Nous agissons aux côtés d'acteurs de terrain qui portent ces messages au quotidien. Notre mission est bien donc de leur offrir davantage de visibilité, de favoriser les partenariats et de mobiliser nos propres réseaux.
2: C'était Sophie Borderie, présidente du conseil départemental de Lot-et-Garonne, au micro de nos confrères de CFM Radio.
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6: 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Vous ne le savez peut-être pas, mais le mal de dos concerne 2 salariés sur 3 au cours de leur vie professionnelle. Et pourtant, docteur Félicette Fruit, pour vous, médecin du travail chez Ami Santé au travail dans l'heure, le mal de dos n'est pas forcément une fatalité.
7: Non. On peut agir pour prévenir le mal de dos lié à une activité professionnelle.
6: C'est même indispensable.
7: Oui, c'est indispensable pour le bien-être des salariés, comme pour les performances de l'entreprise.
6: Très bien, mais quel est le rôle du médecin du travail dans la lutte contre le mal de dos ?
7: Eh bien, nous sommes là, en proximité, pour aider les employeurs à respecter leurs obligations légales, c'est-à-dire préserver la santé de leurs salariés.
6: Et de quelle façon alors ?
7: En identifiant les facteurs de risque, physiques et psychosociaux, qui peuvent provoquer le mal de dos.
6: Mais quel est l'objectif principal ?
7: En fait, il y en a deux. Prévenir le plus en amont possible le mal de dos et favoriser le maintien ou la reprise d'activité du salarié de façon adaptée et bénéfique pour sa santé.
6: Eh bien merci docteur Fruit. Pour en savoir plus, rendez-vous sur amélie.fr/entreprise.
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1: Voici un communiqué de la mairie de Valence-sur-Béize face à la situation dramatique des incendies que traverse notre pays. La mairie de Valence-sur-Béize se mobilise. Réunion de coordination ce matin à la mairie pour organiser une collecte de dons de première nécessité afin de venir en aide aux sinistrés. Monsieur Mathieu Diffuyol, maire de Valence-sur-Béize, sera l'invité de DFM tout à l'heure entre 9h et 10h pour nous parler des modalités logistiques de cette collecte.
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9: Agent d'entretien de propreté de locaux à Condom, garde d'enfants à domicile en CDI à Condom, directeur de centre social en CDI à Condom et pâtissier en CDI à Condom, opérateur de production et conditionnement en CDI à Béraud, auxiliaire de vie en CDI à Valence-sur-Béize, conducteur de travaux réseau énergie en CDI à Valence-sur-Béize, auxiliaire de vie en CDI à Saint-Puis, tracteuriste polyvalent en CDI à Montréal, employé de maison en CDI à Castéra-Verduzan et infirmier en CDI à Castéra-Verduzan, couvreur zingueur en CDI à Lectour, mécanicien en CDI à Lectour et chargé d'études de prix en CDI à Lectour, vendeur en boulangerie-pâtisserie en CDI à Vic-Fezensac, employé de maison en CDI à Vic-Fezensac et auxiliaire de vie en CDI à Vic-Fezensac, conducteur-livreur-installateur en CDI à Eauze, agent d'entretien de propreté de locaux en CDI à Eauze, poseur de profil aluminium et accessoires en CDI à Stafford, agent d'entretien de nettoyage industriel à Florence, animateur CLAE en CDI à Florence et assistant achat projet en CDI à Florence, préparateur de commandes en CDI à Dému, chauffeur en citerne alimentaire du bétail en CDI à Monté sur Gers, commercial en biens de consommation auprès des entreprises en CDI dans le Gers, aide électricien monteur réseau en CDI dans le Gers, boucher en CDI dans le Gers et ergothérapeute en CDI dans le Gers.
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0: Sur DFM en ce lundi 27 juillet, dans 10 minutes il sera 8h. Et comme tous les lundis, on retrouve notre chroniqueuse pour le son Radio Salsa, direction Puerto Rico.
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2: Buenas por aquí, queridos radioyentes. Nous allons découvrir l'influence de la salsa à Porto Rico dans les années 80. Ce savoureux mélange de son cubain, de jazz, de bomba y plena, fait que Porto Rico, après avoir été une influence, devient une référence dans cette révolution musicale. La salsa portoricaine, bien qu'ayant sa propre identité, ses racines très profondes viennent des traditions musicales cubaines. Voici les principales influences cubaines qui ont façonné la salsa à Porto Rico. El son cubano, la colonne vertébrale de la salsa. Il apporte les structures rythmiques de base, le cha-cha-cha et la rumba. Ces styles cubains ont influencé les pas de danse et les arrangements musicaux. En la salsa portoricaine, on retrouve des éléments du cha-cha-cha dans les jeux des jambes des danseurs. La rumba, avec son énergie brute et ses racines africaines, a inspiré les solos de percussion et les improvisations vocales. Des grands de la musique cubaine comme Arsenio Rodríguez ou la Sonora Matancera ont inspiré les orchestres portoricains comme El Gran Combo, qui ont repris cette formule en y ajoutant des harmonies de jazz. Et voici pour vous le titre Brujería del Gran Combo de Puerto Rico.

0: venons d'écouter Brujeria del Gran Combo de Puerto Rico. Ainsi, je vous dis à lundi prochain avec Judith Radio Salsa sur DFM 930.
1: Nos vemos. 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

0: Bienvenue sur DFM en ce lundi 27 juillet. Bonne fête à vous Nathalie, à la Saint-Nathalie. Le temps est joli avec un soleil qui s'est levé à 6h38. Il va se recoucher à 21h23. On perd 2 minutes d'ensoleillement. Les températures recommencent à grimper. Ça va être encore très chaud cette semaine. On fait le point météo juste après l'info. Bienvenue chez nous, 8h.
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0: Et l'actualité, c'est le retour avec Christian sur les incendies. Bonjour Christian.
2: Bonjour à tous. Le chiffre est vertigineux. 115 000 hectares sont déjà partis en fumée en France depuis le début de la saison des incendies. C'est Laurent Nunez qui l'a annoncé hier soir lors du journal télévisé de France 2. Le ministre de l'Intérieur a également fait un point sur la situation en Gironde où les flammes ont ravagé plus de 42 000 hectares et le combat continue pour les pompiers.
3: Il faut regarder les choses avec calme, bien sûr, mais aussi avec réalisme. On a un feu qui, pour l'instant, n'est pas maîtrisé, qui se dirige effectivement à échéance assez régulière, se redirige vers la métropole. Et donc, le réalisme, le calme et la détermination qui est la nôtre, c'est évidemment de le combattre. Et il se combat de plusieurs façons. Il se combat au sol, par des moyens terrestres. Vous savez, il y a 2500 sapeurs-pompiers qui seront mobilisés sur le terrain. Mais bien sûr, ce feu, il est complètement erratique. Et notre priorité, évidemment, c'est de sauver des vies humaines, d'où les 220 000 évacuations qu'il y a eu.
2: Et dans ce contexte, la préfète de la Nouvelle-Aquitaine et de la Gironde incite les touristes à ne pas venir, au moins tant que le feu n'est pas fixé. Sophie Broca demande également à ceux déjà présents d'envisager une autre destination. L'inquiétude en Gironde, donc, mais pour l'instant, la métropole bordelaise n'est pas directement menacée. Il n'y a pas d'évacuation de Bordeaux à l'ordre du jour, a encore rappelé hier le maire de la ville, Thomas Cazenave, qui dit tout de même se préparer à toutes les éventualités. Dans ce contexte, Emmanuel Macron va présider ce matin une cellule interministérielle de crise sur ces feux qui touchent de nombreuses régions de l'Hexagone. Une réunion à 10h au ministère de l'Intérieur avant un conseil des ministres. Le gouvernement réunit également aujourd'hui les professionnels du tourisme, de l'énergie, des télécoms et des assurances. Et puis la fin du Tour de France avec beaucoup de joie hier dans les rues parisiennes. Tadej Pogacar a remporté sa 5e grande boucle, laissé Mathieu Van Der Poel qui s'est imposé au sprint sur les Champs-Élysées lors de la dernière étape. A noter que pour sa première participation, le Français Paul Sexas termine au pied du podium de cette édition 2026. Très bonne journée à tous.
0: Merci, vous revenez tout à l'heure dans le journal de 9h, 8h, 2 minutes et 30 secondes à 8h30. Le retour sur l'actualité, ça sera avec Aurélie Trévisan pour l'actu en Albret. Mais tout de suite, c'est la météo.
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0: Voici un communiqué de la mairie de Valence-sur-Béise face à la situation dramatique des incendies que traverse notre pays. La mairie de Valence-sur-Béise se mobilise. Réunion de coordination ce matin à la mairie pour organiser une collecte de dons de première nécessité afin de venir en aide aux sinistrés. Monsieur Mathieu Diffuyol, maire de Valence-sur-Béise, sera l'invité de DFM tout à l'heure entre 9h et 10h pour nous parler des modalités logistiques de cette collecte.
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0: La météo sur DFM avec ce bulletin de Météo France. Des températures avec quelques nuages ce matin de 20 à 21 degrés. Et nous aurons tout à l'heure 22 à 23 degrés entre Florence, Éauze et Auch pour cet après-midi. Alors les températures iront de 27 à 28 degrés sur Nérac jusqu'à 29 degrés près d'Agen, 28 à Condon, Valence-sur-Béise, 29 à Castéra, Verduzan, Géguin, Saint-Puis, 28 à Vic-Fezensac, Éauze et Casaubon. Cette nuit, le ciel sera clair, dégagé, températures qui vont redescendre, de la fraîcheur même près de Casaubon, Barbotan, on pourrait arriver sur du 14 degrés. Et puis demain, mardi, une journée chaude. Le matin, nous aurons des températures de 14 degrés au lever du jour à Valence-sur-Béise et 23 degrés à Castéra-Verduzan à midi. L'après-midi, sur l'ensemble du Grand Sud-Ouest, déjà des températures au-delà des 35 degrés. 8h04.
5: Bonjour à tous, nous fêtons Nathalie aujourd'hui. Alors, quelle ambiance pour cette journée ?
6: Bélier, vous aurez besoin de beaucoup de courage et de perspicacité pour faire face à des difficultés aujourd'hui.
5: Taureau, tout risque d'arriver en même temps. Ne surestimez pas votre résistance nerveuse.
6: Gémeaux, la conjoncture astrale vous est profitable. Vous allez enfin pouvoir construire quelque chose de solide pour l'avenir.
5: Cancer, accordez-vous une pause méritée et profitez-en pour vous éloigner du quotidien et de ses obligations.
6: Les lions, la configuration est excellente pour vos projets et vous donne l'énergie, la volonté de concrétiser certains d'entre eux.
5: Vierge, vous n'aurez guère le temps de vous reposer.
6: Vous êtes balance, vous mettez en cause certains aspects de vos projets.
5: Scorpion, pour vous qui faites tout passer par le mental, c'est le moment de prendre conscience de votre corps.
6: Sagittaire, la conjoncture astrale du moment s'oppose à vous. Alors surtout, ne faites pas cavalier seul, mais comptez quand même aussi sur la vie des autres.
5: Capricorne, ne paniquez pas si vous ressentez une certaine hostilité. Vous parviendrez à inverser la situation.
6: Les Verseaux, ne restez pas collés à la routine, aux habitudes amoureuses. Laissez donc une part de hasard, d'improvisation dans vos relations.
5: Enfin, Poisson, comptez sur votre bonne étoile pour vous guider, car elle passe actuellement dans votre secteur. Bonne journée à tous. À demain pour un nouvel horoscope de Fétronçon.
0: Et tout de suite, on retrouve l'événement du jour avec Pierre. Bonjour.
7: Bonjour Jean-Pierre, bonjour à tous. Bonjour à vous qui nous écoutez près de l'arbre remarquable à l'entrée de 16 ans sur 102.5. 27 juillet 1866, le paquebot transatlantique Great Eastern, 211 mètres de long, après des débuts difficiles, est reconverti en câblier et pose le premier câble télégraphique le reliant l'Europe au Nouveau Monde. Un câble sous-marin est un câble posé sur le fond marin, destiné à acheminer des télécommunications ou à transporter de l'énergie électrique. Ils sont actuellement au nombre de 263 et permettent de faire transiter environ 99% du trafic intercontinental, des données et du téléphone. Jules Verne, qui a effectué son traversée à bord, lui dédie son roman « Une ville flottante » en 1871. L'équipe de DFM 930 souhaite un joyeux anniversaire à Monsieur Jean-Luc Boas, maire de Morin. Demain sera un autre jour.
0: Merci Pierre. 8h07, les titres de la dépêche du midi, après le retour de la musique.

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1: L'info, ce sont les titres de votre journal, la dépêche du midi de ce lundi matin, le 27 juillet. Avec notamment la cour de révision qui a annulé en début de mois la condamnation en perpétuité de Dany Le Prince, reconnu coupable en 1997 du meurtre de son frère, de sa belle-sœur et de ses deux nièces. Avant son nouveau procès, Dany Le Prince est confié en exclusivité à la dépêche du midi. Ce matin, c'est bien sûr aussi la lutte acharnée contre les feux en Gironde et dans les Landes. Le feu était hier à 15 km de la métropole bordelaise et les autorités craignent le pire avec le retour de températures caniculaires. Ça commence déjà demain. Le patrimoine, l'UNESCO a classé hier au patrimoine mondial les candidatures des forteresses royales du Languedoc et des plages du débarquement. Une reconnaissance après 20 ans de travail. En page locale ce matin, la dépêche du midi revient sur la maison des femmes, se tourne vers le grand public pour trouver plus de 40 000 euros voilà, pour achever ses nouveaux locaux. Déjà saturés après 7 mois d'activité, la structure veut élargir son accueil et renforcer la prise en charge des victimes de violences. Ce matin, la dépêche du midi revient aussi sur le réchauffement climatique. Je crois que j'ai 20 ans d'avance. Vous allez découvrir Géraud Laval. Il s'est lancé il y a 9 ans dans l'élevage de crevettes tropicales à Hydrac Respaillès, une production qui reste unique en France, bien malgré lui. Mathieu Roussel gère les 3 bassins d'élevage situés donc sur ce secteur. Nous l'avions rencontré sur DFM 930. Voilà. On devrait avoir bientôt des gambas roses, a-t-il déclaré. Carole Garraud, la tête du Bénin ce matin, c'est donc elle a été élue présidente du Bureau national interprofessionnel de l'Armagnac, organisme interprofessionnel basé à Eos dans le Gers, chargé de la défense et de la promotion et l'appellation. Elle succède à Jérôme Delors. Cette élection intervient un an après sa nomination à la présidence du comité interprofessionnel du FLOC de Gascogne en 2025. Ce matin, solidarité, une campagne de financement pour la Maison des Femmes à Lectoure. Lectoure du blues au blues. C'est un festival qui va démarrer et qui dévoile déjà sa programmation. À Florence, il reste des places pour le festival Astro Jeune. N'hésitez pas à réserver. Le rugby, Bassou réclame sa relégation en R2. C'est un des titres que l'on retrouve aussi ce matin dans la dépêche du midi. Et puis les titres qui font l'actualité, nous allons partir chez vous dans le Lot-et-Garonne avec là aussi un retour sur l'actualité chaude dans les Landes et en Gironde. Ce matin, la dépêche du midi vous propose un dossier complet. En page locale, un adolescent veut sensibiliser les jeunes aux conduites à risque. Alors c'est Paul, il a 16 ans. Au moment des faits, il a eu un accident de vélo avec une voiture et une chute de plus de 8 mètres. Depuis, il lance une association pour mettre en garde contre notamment les comportements dangereux. Ce matin, la une de la dépêche du midi revient aussi sur les titres suivants avec l'incroyable générosité des Lot-et-Garonnais face aux incendies. En l'espace de quelques heures, les dons ont afflué au centre d'incendie et de secours de Sainte-Livrade. Les pompiers vont acheminer des bouteilles d'eau et denrées et couvertures en direction du front des incendies en Gironde, mais aussi dans les Landes. Travaux nocturnes à Villeneuve-sur-Lot, un important chantier va être mené cette semaine. C'est sur l'avenue de Fumel. Attention si vous passez par là-bas. Les sinistrés de la

0: Midi.fr si vous êtes abonné ou si vous achetez déjà votre journal. 8h15, on marque une pause.
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1: Sur DFM, il est temps de faire les rendez-vous TV en cette soirée du lundi 27. TF1 nous propose de revenir au camping, Camping Paradis, la série sur la 2, Enquête au Paradis, sur France 3, le film Les Compères avec Gérard Depardieu et Pierre Richard, sur France 4, Archives secrètes, Les Phénix, un documentaire France 5, Saltant pour la planète, la Normandie, où la Terre recule, sur M6, La Route de la Fortune, Célébrité, émission 4, sur Canal Plus, Prise au nerf, c'est l'épisode numéro 4. Sur LCP, on y retrouve Femmes à l'Assemblée, histoire d'un combat dans Débat Doc. Arte, Duel au soleil avec Jennifer Jones, un film W9, Les 12 travaux d'Astérix. Sur TMC, Le flic de Beverly Hills. Sur TFX, Appel d'urgence. Et puis la chaîne C-Star nous propose ce soir Taylor Swift, de Nashville au sommet du monde, un documentaire. T18, le voyage sur notamment Venise au fil de l'eau et au fil du temps et surtout au fil des recettes. Ce sont les voyages de Julie. L'équipe propose du football ce soir Saint-Étienne sur TF1 série film L'Art du mensonge, un film sur Gulli, les vacances préférées des Français, Sister Kaamelott et RMC Story. Lucifer, que ferait Lucifer la série? RMC Découverte, La machine de mort nazie, un documentaire, puis Faites entrer l'accusé. C'est à 21h10, RMC Live.

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3: Aujourd'hui, 27 juillet, bonjour Nathalie. Bien qu'un peu timide, Nathalie est toujours souriante et optimiste. Elle est très réfléchie et son raisonnement est plein de finesse. Nathalie a soif de connaissances. Elle aime d'ailleurs s'accorder des moments de calme pour apprendre et réfléchir à son rythme. Malgré cela, les Nathalie sont altruistes, elles font très attention aux autres et aiment leur rendre service. Votre couleur sera le bleu. Bonne journée.

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5: La lutte contre les feux de forêt se renforce en Lot-et-Garonne. Un peloton de vigilance forêt vient en effet d'être activé au sein de la réserve de la gendarmerie. 12 réservistes venus de toute la région sont mobilisés jusqu'au 3 août au minimum dans le département. Leur mission, veiller au respect de l'arrêté préfectoral qui interdit toute présence humaine dans les massifs forestiers entre 14h et 22h, notamment dans le secteur des Landes de Gascogne. Ce dispositif complète celui des unités déjà engagées sur le terrain. Les communautés de brigade de Casteljaloux et de Nérac, la brigade territoriale mobile de Clairac ainsi que l'escadron départemental de contrôle des flux. Et les contrôles produisent déjà leurs premiers effets. Entre lundi et mardi, 6 personnes ont reçu une amende de 135 euros pour avoir enfreint les restrictions préfectorales. On poursuit avec un changement important pour les entreprises assujetties à la TVA. Avant le 1er septembre, elles devront avoir engagé leur passage à la facturation électronique. Problème en Lot-et-Garonne, seuls 46% ont à ce jour choisi une plateforme agréée par l'État. Une situation qui inquiète la CAPEB 47. Elle redoute que les sanctions ne tombent très rapidement. Pour accompagner ses adhérents et répondre à leurs questions, elle organise un webinaire le 31 juillet prochain sur inscription. Du côté de la Montjoie, une nouvelle professionnelle de santé s'installe. À compter du 1er août, Clarisse Turmel ouvrira son cabinet d'ostéopathie. Elle recevra sur rendez-vous les adultes, les sportives, les femmes enceintes ainsi que les enfants de plus de 3 ans. Les consultations à domicile seront assurées les lundis, mardis et mercredis, tandis que le cabinet sera ouvert les jeudis, vendredis et samedis. Pour tout renseignement, vous pouvez la contacter au 07 59 61 19 95. On referme ce journal avec le 7e art. Tout au long de l'été, Albret Communauté propose des séances gratuites de cinéma en plein air. Prochain rendez-vous le 30 juillet à Montesquieu avec Cocorico. Le 5 août à Vianne avec Le Règne Animal. Le 8 à Montagnac-sur-Auvignon, c'est Lilo et Stitch qui vous sera proposé. Le 13 août, direction Sainte-Maure-de-Peyrac pour Dragon. Le 20, c'est à Francescas que ça se passe avec un petit truc en plus. Enfin, le 26 août, dernière séance à Buzet-sur-Baïse avec Enfant Phare.
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1: Voici un communiqué de la mairie de Vallon-sur-Béise face à la situation dramatique des incendies que traverse notre pays. La mairie de Vallon-sur-Béise se mobilise. Réunion de coordination ce matin à la mairie pour organiser une collecte de dons de première nécessité afin de venir en aide aux sinistrés. Monsieur Mathieu Diffuyol, maire de Vallon-sur-Béise, sera l'invité de DFM tout à l'heure entre 9h et 10h pour nous parler des modalités logistiques de cette collecte.
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1: Et d'ailleurs, ses invités seront là à 9h pile ce matin sur l'antenne de DFM. La météo avec une météo. On n'est pas bon en météo en ce moment. Alors, on a quelques nuages, mais aussi de la pluie fine qui n'était pas prévue sur le bulletin de Météo France, sur Castéra-Verduzan et peut-être aussi sur Valence et Auch, et peut-être aussi chez vous. Voilà, une petite pluie fine qui ramène des températures entre 19 et 20 degrés. Pour cet après-midi, ça sera le retour du soleil avec une moyenne de 28 à 29 degrés entre Condon, Auch-Agen, Nérac et Mont-de-Marsan. Demain mardi, normalement, les températures vont encore grimper avec 14 degrés le matin au lever du jour. On aura 23 degrés à Florence à midi et les températures de ce mardi après-midi arrivent sur du 35-36 degrés. Castéra-Verduzan, Géguin, Saint-Puy, 35 à Vic, à Eauze, à Cazaubon, 35 degrés à la Condon, Vallon-sur-Béise. Il fera 36 degrés à Agen, 35 à La Plume, à La Montjoie et 34 degrés sur Nérac, Mézin et Montcrabeau. 8h35.
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2: Sur DFM, c'est pas du tout ce reportage-là, puisque nous allons partir du côté de la Sauvetat dans le Gers pour un rendez-vous opéra. Ce rendez-vous, c'est pour mercredi. Mon invité, il est là ce matin, c'est monsieur Lévy qui nous parle de ce rendez-vous musique.
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2: Sur DFM 930, j'ai le plaisir aujourd'hui d'avoir un invité, il s'appelle David Lévy. Bonjour David.
3: Bonjour Jean-Pierre.
2: Merci d'être avec nous, vous êtes directeur musical de Terra Opéra. Terra Opéra, c'est un grand rendez-vous, une nuit de l'opéra, c'est la 7e édition, dites-moi, c'est quand même pas mal. Alors racontez-nous, ça se faisait où avant?
3: On le faisait jusqu'à cette année à l'église de Terrobe. Cette année, on s'est déplacé à la campagne, à une très belle grange, en plein milieu des collines entre Terrobe et la Sauvetat, avec une vue magnifique. C'est une grange ouverte aux trois côtés. Alors, on a une vue de la campagne, on est un peu à l'extérieur, mais protégé des éléments.
2: Voilà. Et chez notre amie Véronica, puisque les gens qui écoutent la radio savent que Véronica est ici, c'est au domaine de Guirouard. Ça sera le 29 juillet. Une édition comme celle-là, on va retrouver. D'ailleurs, vous avez choisi le thème de cette année, les chansons, les airs qui vont être interprétés.
3: Oui, alors. D'abord, l'esprit d'une nuit à l'opéra, c'est de faire venir des grands artistes du monde d'opéra lyrique qui chantent des airs, des duos et des scènes des opéras. C'est un répertoire qui est magnifique, qu'on n'entend pas très souvent aussi dans une proximité au public. Normalement, on est un peu séparé par un grand orchestre. On a malheureusement pas d'orchestre, c'est moi l'orchestre, je suis chef d'orchestre, mais là je me mets au piano. J'ai un peu l'habitude de jouer pour les choses orchestrales, on va dire, mais c'est surtout de porter cet art de l'opéra lyrique à un public qui ne le connaît pas aussi bien. On a peut-être un peu plus de tradition chorale, on connaît naturellement des genres pop qui sont fabuleux, et de rock et de jazz aussi. Je veux aussi communiquer au public deux choses qui sont très très importantes dans mon évolution d'adulte et aussi de musicien. Et c'était qu'à un certain moment, j'ai découvert qu'est-ce que c'est la voix lyrique. En effet, j'ai été chanteur un peu pour les comédies musicales, un peu plus pop, etc., country. Quand j'ai appris qu'une voix peut tourner dans l'air sans l'aide d'une microphone, que ça peut se projeter très loin. D'abord, ça c'est très jouissif, mais aussi c'est juste extraordinaire les vibrations que la voix d'opéra lyrique peuvent produire. Je crois que parfois, quand on pense à l'opéra, ça fait peur aux gens, parce qu'on a des voix qui font beaucoup de bruit. Je crois que dès qu'on laisse... si vous avez peur, il ne faut pas avoir peur, mais pour les gens qui peuvent baisser, s'ils ont cette peur, quand ils peuvent enlever cette barrière, ils trouvent qu'ils sont très très touché, parce que les voix vibrent à l'intérieur de nos corps. En effet, la vibration qui vient de ces voix nous atteint vraiment jusqu'aux tripes. Et c'est parfois, on commence à pleurer juste parce que la voix touche quelque chose dans le corps comme ça. Et l'autre côté, c'est que les opéras racontent des histoires qui sont très émouvantes parfois drôles, mais surtout qui nous instruisent sur plein de choses de la vie. Ce sont des grandes pièces de théâtre qui sont alors racontées avec ces voix qui nous touchent au fond de nous. Et c'est ça qu'on veut communiquer à cette soirée.
2: Alors, ça s'appelle Terre d'Opéra, ça sera donc...
3: Terre Opéra,
2: oui, le 29 juillet au domaine de Guirouard à la Sauvetat.
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2: Et la suite de ce reportage, ce sera à 9h40 exactement, ce lundi 27 juillet. On va marquer une courte pause de retour de la musique et puis on va retrouver notre chroniqueuse. Ce sera tout simplement Judith pour Radio Salsa qui nous emmène découvrir le son des Caraïbes en ce moment. 8h45 sur DFM.
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2: Voici un communiqué de la mairie de Valence-sur-Béize face à la situation dramatique des incendies que traverse notre pays. 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Réunion de coordination ce matin à la mairie pour organiser une collecte de dons de première nécessité afin de venir en aide aux sinistrés. Monsieur Mathieu Diffuyol, maire de Valence-sur-Béize, sera l'invité de DFM tout à l'heure entre 9h et 10h pour nous parler des modalités logistiques de cette collecte. Le rendez-vous à la radio, ça sera à 9h.
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1: Buenas por aquí, queridos radioyentes. Nous allons découvrir l'influence de la salsa à Porto Rico dans les années 80. Ce savoureux mélange de son cubain, de jazz, de bomba y plena, fait que Porto Rico, après savoir être une influence, devient une référence dans cette révolution musicale. La salsa portoricaine, bien qu'ayant sa propre identité, ses racines très profondes viennent de les traditions musicales cubaines. Voici les principales influences cubaines qui ont façonné la salsa à Porto Rico. El son cubano, la colonne vertébrale de la salsa. Il apporte les structures rythmiques de base, le cha-cha-cha et la rumba. Ces styles cubains ont influencé les pas de danse et les arrangements musicaux. En la salsa portoricaine, on retrouve des éléments du cha-cha-cha dans les jeux des jambes des danseurs. La rumba, avec son énergie brute et ses racines africaines, a inspiré les solos de percussion et les improvisations vocales. Des grands de la musique cubaine comme Arsenio Rodríguez ou la Sonora Matancera ont inspiré les orchestres portoricains comme El Gran Combo, qui ont repris cette formule en y ajoutant des harmonies de jazz. Et voici pour vous le titre « Brujería » del Gran Combo de Puerto Rico.

0: venons d'écouter Brujería del Gran Combo de Puerto Rico. Ainsi, je vous dis à lundi prochain avec Judith Radio Salsa sur DFM 930.
1: Non.

0: sur DFM Indochine avec ce nouveau titre sur les 102.5, 105.8. Il est pile 9h.
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0: Tout de suite, le retour de l'info avant d'accueillir nos invités de ce matin. L'info, c'est avec Christian, bonjour.
2: Bonjour à tous. La situation globalement stable en Gironde, mais les pompiers sont toujours mobilisés, bien sûr, pour lutter contre les flammes. Elles ont ravagé au moins 42 000 hectares depuis la semaine dernière et 220 000 personnes ont été évacuées dans le département. Dans ce contexte, la préfète a décidé d'interdire les colonies de vacances. Sophie Broca s'est également plus largement adressée aux touristes hier. Écoutez.
3: J'incite fortement les touristes à ne pas venir, à ne pas rejoindre la Gironde, au moins tant que le feu n'est pas fixé. J'invite aussi les touristes qui sont d'ores et déjà présents à envisager une autre destination parce que on n'est pas à l'abri d'une aggravation qui nous obligerait à accélérer encore les évacuations.
2: Et plus largement, ce sont 115 000 hectares qui sont déjà partis en fumée en France depuis le début de la saison des incendies. 30 à 40 feux sont combattus simultanément au quotidien, annoncé hier soir le ministre de l'Intérieur, Laurent Nunez, sur France 2. Dans ce contexte, une cellule interministérielle de crise sur les feux en France sera présidée par Emmanuel Macron à partir de 10h depuis le ministère de l'Intérieur. Le gouvernement réunit aussi aujourd'hui les professionnels du tourisme, de l'énergie, des télécoms et des assurances pour faire le point sur les conséquences de ces incendies. Le parti de Gabriel Attal et le Rassemblement National devant la justice. Aujourd'hui, Renaissance a décidé d'attaquer le RN pour parasitisme et contrefaçon de marque à cause du slogan de Marine Le Pen pour la présidentielle de 2027. Pour la France, la Renaissance. Une audience est prévue en ce début de semaine au tribunal de Paris. Et puis la fin du Tour de France avec beaucoup de joie hier dans les rues parisiennes. Tadej Pogacar a remporté sa 5e grande boucle et c'est Mathieu Van Der Poel qui s'est imposé au sprint sur les Champs-Élysées lors de la dernière étape. A noter que pour sa première participation, le jeune français Paul Sexas termine au pied du podium de cette édition 2026. Voilà pour l'info, très bonne journée à tous.
0: Merci Christian, l'information c'est en continu sur DFM. On va partir à Valence-sur-Belize avec cet appel à la solidarité avec monsieur Mathieu Dufiol, maire de Valence, bonjour.
4: Bonjour à tous.
0: Et nous avons aussi Benoît Omnes, bonjour.
5: Bonjour.
0: Alors vous allez nous raconter déjà d'où vient cette idée et comment ça va se passer.
4: Mais après l'échange téléphonique avec M. Benoît Omnes, par rapport à tout ce qui se passe, on ne peut pas rester insensible à ces feux et à toutes ces familles en détresse. Mais il nous a sollicité pour qu'on puisse mettre en place un appel aux dons de produits de première nécessité et toucher un maximum de personnes pour être solidaires dans cette catastrophe.
0: Voilà, donc ça s'est préparé comme ça. Vous avez déjà fait une réunion ce matin ?
4: Oui, avec Benoît et Julien Boison, qui est le chef de centre de la caserne. Et voilà, il va vous raconter un peu plus en détail, parce qu'il maîtrise quand même ce sujet, ce qu'il a déjà fait. T'as fait, Benoît, du...
5: Un peu d'humanitaire.
4: Humanitaire.
0: Alors, Benoît, on vous écoute. Vous avez d'abord téléphoné à Biscarrosse, je crois.
5: Voilà, j'ai d'abord téléphoné à la mairie de Biscarrosse pour savoir si c'était nécessaire de faire un appel aux dons dans notre village. Et bien sûr, la mairie m'a répondu favorablement. Mais en nous mettant en garde, en nous disant que si on amenait quelque chose, si on amenait nos dons, ils n'avaient pas la place pour stocker tous ces dons, puisque les bâtiments des communaux voilà, étaient
4: avaient
5: brûlé, Secours populaire et catholique. Donc je lui ai dit qu'on se donnait une semaine pour voir si cet appel allait fonctionner. Donc on se rappelle vendredi avec cette dame de la mairie et pour mettre en place tout ça.
0: Alors par rapport à ces dons, qu'est-ce qu'il faut donner pour les auditeurs qui nous écoutent ?
5: Voilà, donc il y a des listes qui circulent sur les réseaux sociaux. Donc c'est des produits de première nécessité, on pense à l'eau, on privilégie les petites bouteilles apparemment, c'est plus pratique.
4: Moins de gaspillage.
5: On pense tout bêtement au sopalin, au Kleenex, au brosse à dents, voilà, les personnes ont tout perdu, c'est ça qu'il faut.
4: Il faut arriver à mobiliser tout ce qui est les produits d'hygiène, on va dire, les savons, Faut pas oublier aussi les vêtements, parce que certaines familles ont quitté leur maison et quand ils évacuent, on a bien vu sur les vidéos, on demande pas de faire des valises. Il faut qu'ils partent d'urgence et certains, des habits. Voilà, on a tous, je pense, des habits chez soi, d'enfants qu'on ne met plus. Mais je pense qu'il faut pas, il faut les apporter et qu'on les achemine après jusqu'à Biscarrosse.
0: Très bien. Après, tout ce qui est nourriture, un petit peu, des conserves surtout.
5: Justement, non. Pas d'alimentaire.
0: Ah bon ?
4: Ouais, ils privilégient surtout les. L'alimentaire, après, c'est surtout pour les stocker. Quoi.
0: D'accord.
4: Aujourd'hui, c'est compliqué déjà d'acheminer jusqu'à là-bas. Il y a quand même 2 heures à peu près de route. Et bon, ils préfèrent. Voilà, c'est vrai qu'ils ont. Alors, les produits bébés, je sais qu'ils en demandent aussi, mais. Du lait en poudre, je pense que ça, c'est stockable, oui. Donc ils peuvent l'amener.
5: Oui.
4: Mais bon, après, voilà, il faut pas que ce soit non plus. C'est surtout les produits, de l'eau, hygiène, brosse à dents, vêtements et produits bébés.
5: Après, j'ai des mamans qui m'ont contacté justement pour me demander, alors elles ont des jouets qu'elles ont stockés de leurs enfants. Bien sûr, on va les prendre, on va les amener. Voilà, mais je pense que pour le moment, c'est pas une priorité. Je pense qu'il faut aller à l'essentiel.
0: D'accord. Mathieu Dufiol est avec nous et Benoît Omnes aussi pour parler de cet élan de solidarité. On rappelle ces dons, alors on les amène où ?
5: Voilà. Alors, il y a des permanences. Alors, après avoir appelé Monsieur Dufiol, on s'est mis en relation. J'ai la chance d'habiter à côté de mon pompier de ma commune. Donc, je suis allé le voir, je lui ai demandé si ça l'intéressait de faire une permanence, bien sûr. Voilà, il a envoyé des messages sur ses réseaux, donc ça s'est fait très très vite, ce qui est chouette, et ça commence demain matin. Il y aura des permanences à la caserne de Valence-sur-Baïse de 17h à 20h et au carrefour Contact aux heures d'ouverture du magasin. Il y aura un endroit dédié pour les dons.
0: Ensuite, qui va proposer ses services, un camion pour amener tout ça là-bas ?
5: Alors, normalement, j'ai l'habitude de dire on gère ça parce qu'on a l'habitude de rendre des comptes aux personnes qui donnent. Je pense que c'est important, soit par photo, soit par message, par WhatsApp. On a la chance d'avoir maintenant des réseaux sociaux. Mais voilà, alors tout seul, j'espère qu'on ne pourra pas le faire tout seul, on aura besoin de beaucoup de monde pour tout acheminer là-bas. Ce ne sera pas les pompiers qui géreront ça.
4: Il y a des personnes déjà qui nous ont contactés.
0: Oui, sur les réseaux.
4: On
0: est prêts à amener les choses.
4: Après, nous, on a des véhicules aussi de la mairie, s'il faut amener. Après, il faut avoir aussi la quantité qu'on aura.
0: Ouais.
4: C'est sûr que si on remplit un camion entier, on demandera de l'aide pour que les camions puissent être acheminés. S'il y en a, beaucoup, on va déjà voir. En fait, on saura plus vendredi sur la quantité de ce qu'on a. Et en fonction de la quantité, on verra quel véhicule on peut être à disposition pour amener jusqu'à Biscarrosse. Après le coup de fil que Benoît aura eu avec la mairie de Biscarrosse, bien évidemment.
5: Voilà, c'est ça. Donc c'est de demain, mardi 28, jusqu'à lundi 3 août.
0: D'accord, donc là vous pouvez amener vos dons. Il faut savoir que même si jamais on arrive à arrêter ces feux, ils auront quand même besoin de tout ça parce que ils n'ont plus rien, et ça c'est vrai. Alors ça nous touche parce que c'est à peine à 1h30 de chez nous. On connaît tous les Landes, on connaît tous ces endroits, Biscarrosse et tous les coins qui ont pris feu. Et c'est vrai que Mathieu, vous étiez sur la côte un petit peu ce week-end, c'est désolant de voir ça.
4: C'est désolant, et puis moi qui je suis jeune encore, mais en 40 ans c'est quand même plein de souvenirs. Alors qu'on voit souvent des feux aussi dans le Var et tout ça, ça nous touche, mais c'est différent. Mais là, quand ça, je veux dire, en ce moment, en 4 mois d'élection, entre à Condon, la cathédrale, entre les feux maintenant des Landes, on n'est pas épargné par tout ça. Mais ce qui me frappe et ce qui est encourageant, c'est l'appel de Benoît. On voit que les gens sont quand même impliqués et c'est du don de soi et du bénévolat, et c'est très important.
0: On a vu des agriculteurs partir de Bergerac avec des camions. Et puis, nous, on ne s'imagine pas ce cœur des Landes sans pain des Landes. Quoi.
4: C'est incroyable. Quoi. C'est incroyable. Alors, c'est à la fois beau et à la fois on voit que c'est dangereux parce que ça prend feu à une vitesse. C'est incontrôlable. Donc, et pour maîtriser, puis nous, on en parlait avec M. Boison ce matin, les pompiers, dans quel état ils sont. En fait, on est armés, mais. Enfin, c'est l'ampleur que ça prend, c'est impressionnant. Quoi.
0: Et tout le monde ne peut pas aller là-bas parce qu'on a besoin aussi de garder les pompiers chez nous parce qu'on l'a vu, il y a eu des feux dans le Gers ce week-end encore.
4: Et puis il y a la plaine qu'ils ont à juste titre. Hein. Quand on voit comme c'est sec, le moindre petit mégot, la moindre petite étincelle, ça prend des proportions.
0: Mathieu, vous, en tant que maire, comment on peut encore faire passer des messages à ces gens qui sont inconscients et qui font des choses assez bizarres, quoi.
4: C'est l'éducation. C'est le problème, c'est que la responsabilité de chacun, et puis il suffit qu'il y ait un cas sur 2000 personnes et on voit le résultat. Et c'est vrai que là, c'est de l'éducation et du bon sens, mais les gens ne se rendent pas compte des dangers que ça représente. Et pourtant, on communique, je pense qu'il y a 20 ans ou 30 ans, Benoît est plus âgé, il a peut-être vu la communication commencer à évoluer, mais les gens n'ont pas de bon sens. Et on en voit encore qui peuvent jeter un mégot dans une poubelle et ça prend.
0: Des mégots, faire un barbecue.
4: Un barbecue, alors que c'est interdit. Ouais. Je pense qu'on communique beaucoup là-dessus, mais les gens sont inconscients de faire un barbecue entre guillemets aujourd'hui. Alors bien sûr, on ne peut pas empêcher les gens de vivre. Je pense que ceux qui le font, j'espère, en sécurité. Mais aujourd'hui, une étincelle, c'est impressionnant. Ça part très vite. Ouais.
0: Est-ce qu'il y a un numéro de téléphone où on peut vous joindre au cas où, si on a des questions à poser?
5: Bien sûr. Alors, j'ai donné mon numéro et je privilégie les messages. Je pense que c'est plus facile et sympa. Donc, je peux le donner à l'antenne. C'est le 06 37 39 09 33. Et mon prénom, donc c'est Benoît. N'hésitez pas à laisser un message et je vous répondrai.
0: Merci et merci de cet élan de solidarité. On espère que tous les gens vont répondre. Et on rappelle que vous avez jusqu'à lundi prochain, soit à la caserne des pompiers, soit au carrefour de Valence-sur-Béise. Un dernier mot, Mathieu.
4: Oui, alors on fera un point, je pense, fin de semaine. Oui. Parce qu'après, si effectivement ça marche bien, ce que l'on espère, après on prendra sans doute le relais pour ce que les pompiers ne peuvent pas non plus être dispo à la caserne tout le temps. S'il faut ouvrir à sa défaite pour stocker, on fera vraiment un point fin de semaine de voir en fait l'évolution et si ça a pris. Alors ce que j'espère, parce que j'ai échangé avec des élus aussi locaux de la communauté des communes de Ténarèze, mais pour développer les communes voisines, faut pas hésiter, on est preneur de tout le monde là-dessus.
0: Oui, on pourrait faire un point central.
4: Exactement,
0: les gens viennent.
4: Et après je vous dis, Benoît, on a la chance d'avoir Benoît qui s'y connaît quand même dans l'humanitaire, donc c'est quand même important d'avoir cette année de solidarité.
5: La chance d'avoir les réseaux sociaux, justement, on en parlait. Mm-hmm. Et donc,
4: la radio aussi.
5: La radio.
0: Merci, Mathieu.
5: Ne pas hésiter à passer le message.
0: Voilà. Oui, tous les moyens sont là pour vous contacter, pour pouvoir déposer en priorité de l'eau, ça c'est sûr.
4: Voilà. L'hygiène, santé.
0: Et l'hygiène et santé.
4: Et les vêtements, on a tous des vêtements, je pense, à la maison. Ça fait du tri en plus, donc comme ça. On peut les amener.
0: Voilà, ce sont des gens qui sont vraiment dans la misère. Là, on a vu les images.
5: C'est quand même, des gens qui ont tout perdu.
0: Qui ont tout perdu d'un coup.
4: On ne se rend peut-être pas compte parce que. Mais quand. Moi, c'est vrai que c'est triste parce que les gens qui ont. Là, pour le coup, ils partent vraiment avec la voiture et puis on les évacue. C'est priorité à la vie, quoi, en fait. Ouais. Donc derrière, c'est peut-être des choses qui nous semblent pour nous bénins, mais quand on n'a plus d'affaires à se mettre, ça arrive chez nous, quoi.
0: Et je voudrais aussi rappeler autre élan de solidarité à toutes ces personnes qui ont dit, on a des terrains, on peut accueillir des chevaux, des animaux.
4: Des animaux, ça c'est très important.
0: Aussi, c'est aussi important que l'humain, il faut pas rêver, faut les sauver.
4: Moi, je suis hippique, mais à Bordeaux, par exemple, il y avait 120 box par rapport à l'hippodrome qui pouvait, et c'est tout est plein, quoi. Mmh. Donc c'est vraiment, et je sais qu'il y a Joël Barraud, président des courses, qui a dit, on accueille s'il faut. Donc c'est là, les gens sont. C'est vrai qu'on a un élan de solidarité qui est quand même comme quoi on est quand même tous solidaires, je pense, et à la moindre échelle, même quelque chose de peut-être de bénin ou de petit, mais ça adore à quelqu'un, donc je pense que c'est intéressant.
5: Il n'y a pas de petit don.
4: Ouais, c'est ça.
0: C'est ça. Merci beaucoup, l'appel sera entendu. Merci à Mathieu Fiol, maire de Valence-sur-Béise, et Benoît Houmès qui organise tout ça, cet élan de solidarité. Et vous rappelle, vous avez aujourd'hui puis jusqu'à lundi prochain pour amener tout ça à la caserne de Valence-sur-Béise ou au Carrefour Express. Messieurs, merci.
4: Merci beaucoup, bonne journée.
5: Merci.

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sur la famille, il est temps de faire les rendez-vous TV en cette soirée du lundi 27. TF1 nous propose de revenir au camping, Camping Paradis, la série sur la 2, Enquête au Paradis, sur France 3, le film Les Compères avec Gérard Depardieu et Pierre Richard, sur France 4, Archives secrètes, Les Phénix, un documentaire France 5, Saletant pour la planète, la Normandie, où la Terre recule, sur M6, La Route de la Fortune, Célébrité, émission 4, sur Canal Plus, Prisonnière, c'est l'épisode numéro 4. Sur LCP, on y retrouve Femmes à l'Assemblée, histoire d'un combat dans Débat Doc. Arte, Duel au soleil avec Jennifer Jones, un film. W9, Les 12 travaux d'Astérix. Sur TMC, Le flic de Beverly Hills. Sur TFX, Appel d'urgence. Et puis la chaîne C-Star nous propose ce soir Taylor Swift, de Nashville au sommet du monde, un documentaire. T18, le voyage sur notamment Venise au fil de l'eau et au fil du temps et surtout au fil des recettes. Ce sont les voyages de Julie. L'équipe propose du football ce soir Saint-Étienne sur TF1 série film L'Art du mensonge, un film sur Gulli, les vacances préférées des Français, Sister Kaamelott, RMC Story. Lucifer, que ferait Lucifer, la série RMC Découverte, La machine de mort nazie, un documentaire, puis Faites entrer l'accusé. C'est à 21h10, RMC Live.

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2: Aujourd'hui, 27 juillet, bonjour Nathalie. Bien qu'un peu timide, Nathalie est toujours souriante et optimiste. Elle est très réfléchie et son raisonnement est plein de finesse. Nathalie a soif de connaissances. Elle aime d'ailleurs s'accorder des moments de calme pour apprendre et réfléchir à son rythme. Malgré cela, les Nathalie sont altruistes. Elles font très attention aux autres et aiment leur rendre service. Votre couleur sera le bleu. Bonne journée.
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6: Très bon lundi et merci de votre fidélité. Un quinquagénaire placé sous contrôle judiciaire à Pau après plusieurs semaines de harcèlement qui font suite à une séparation avec son ex. Ce dernier n'a pas hésité lundi dernier à entrer dans l'appartement de son ancienne compagne avant de le saccager en l'aspergeant de peinture. Même sort pour la voiture de sa victime, également recouverte de peinture. Un homme de 56 ans finalement placé en garde à vue jeudi et qui sera prochainement convoqué devant la justice. Incendie en fin de semaine dernière et notamment dans le Gers vendredi à Cap d'Astarac en milieu de journée, mais aussi et surtout à Castex où les flammes d'un incendie de broussailles et d'herbes sèches se sont dangereusement rapprochées des habitations de la commune. Plus d'une cinquantaine de pompiers ont été mobilisés sur ces opérations. Les secours en montagne ne connaissent pas de répit. Jeudi soir, un trailer de 20 ans a été secouru après une chute dans une zone boisée de la commune de Ségus sur le massif du Pibest. Alerté par la famille du jeune homme, inquiet de ne pas le voir revenir, les secours ont mené leur recherche avant de le localiser et de le médicaliser. Grièvement blessé, il a été évacué par hélicoptère vers Toulouse. Ses jours ne sont toutefois pas en danger. Un randonneur espagnol de 33 ans a été secouru samedi alors qu'il venait de chuter sur le massif du Néouviel. Les secours contactés n'ont pas pu faire intervenir l'hélicoptère pour l'évacuer en raison des conditions météo. Un trentenaire finalement évacué par voie terrestre avant d'être hospitalisé. Enquête ouverte à Pont-Saint-Père à côté de Miélan dans le Gers. Dans la nuit de samedi à dimanche, les pompiers ont été appelés pour un feu de chambre dans une habitation. Un septuagénaire qui avait inhalé des fumées a été pris en charge par les secours. Un sinistre qui pourrait être d'origine volontaire. Et puis 12 conducteurs verbalisés vendredi soir lors du traditionnel rendez-vous des mécaniques vrombissantes à Ibos dans les Hautes-Pyrénées. Une centaine de voitures présentes à l'arrivée des policiers venus éviter des runs illégaux. 12 conducteurs ont été verbalisés pour excès de vitesse ou alors non-conformité de leur véhicule.
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0: prévisions météo pour cet après-midi sur l'ensemble du département, avec même ce matin encore quelques grisailles qui traînent sur le Gers, et le soleil revient aujourd'hui avec des valeurs de 28 à 29 degrés entre Condon et Auch pour demain mardi. Alors là, la chaleur s'accélère, on sera sur du 35-36 degrés sous abri, et mercredi des points chauds au-delà de 40 degrés à Vic, Fezensac, Castéra, Verduzan, Jéguin, Saint-Puy, Valence-sur-Béise, 40 degrés à Condon, Agen et Lérac. On refera un point météo tout à l'heure à midi, 9h34 minutes.
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2: Sur DFM 930, j'ai le plaisir aujourd'hui d'avoir un invité, il s'appelle David Lévy. Bonjour David.
3: Bonjour Jean-Pierre.
2: Merci d'être avec nous, vous êtes directeur musical de Terre Opéra. C'est un grand rendez-vous, une nuit de l'opéra. C'est la 7e édition, le 29 juillet, au domaine de Guiraud, à la Sauvetat. Vous pouvez nous présenter les personnes qui seront sur scène?
3: Oui, trois personnes. On a une soprane, Esther Schneider. Elle est d'origine américaine française, née à Paris mais grandie en Floride, mais elle est mariée et habite en Allemagne, et elle chante en Allemagne et en Suisse. Et puis on a deux Polonais, Piotr Griniewiecki et Łukasz Gorczyński. Piotr, je connais aussi de l'Allemagne, c'est un chanteur qui a une carrière, qui commence une grande carrière, c'est un ténor, grande carrière en Allemagne. Et puis Łukasz, je connais par biais de tout ce monde, c'est un baryton fabuleux qui vient de Varsovie, qui complète un trio. En effet, à Terre Opéra, chaque année, jusqu'à cette année, j'ai porté deux artistes ici, de là, etc., etc. J'ai des gens que j'ai rencontrés dans ma vie de chef d'orchestre. Et ici, j'avais découvert Esther, Piotr et Łukasz il y a quoi, 2-3 ans. Et en effet, tous les trois sont venus l'année dernière et ils ont fait une telle impression, aussi sympathique chez le public et chez moi, qu'on a décidé qu'ils reviennent, mais avec un complètement nouveau programme. Alors, autre chose, en plus, ce qu'on fait à Terre Opéra, on ne fait pas venir des concerts qui sont produits d'ailleurs ou des groupes qui sont produits ailleurs. On crée des programmes. Alors, tout est créé ici dans le Gers. Ce sont des programmes inhabituels pour ces chanteurs. Je les fais chanter parfois des choses qu'ils disent « Mais David, je ne peux pas chanter ça !» Et je dis « Mais si, vous allez voir, ça va vous porter plus loin. » Et puis on arrive à faire des choses qui nous fait grandir, autant que j'espère pour le public, que ça fait aussi une impression.
2: Terre Opéra, c'est donc, on rappelle, le 29 juillet, au domaine de Guiraud, à la Sauvetat. David Lévy, juste un petit mot, on entend votre accent, parce que vous êtes américain, mais vous vivez à Terre-Aube.
3: Oui, je vis à Terre-Aube depuis 2012.
2: Depuis 2012.
3: En France, depuis 1997, voilà. Mais j'arrive pas à perdre.
2: Et juste, il y aura un autre événement, mais là c'est déjà complet, mais c'est important d'en parler.
3: Oui, on a un grand événement, c'est Nathalie Dessay, grande chanteuse d'opéra, et Laurent Nauri, autre énorme talent d'opéra, basse baryton, qui se produisent. De nouveau, c'est le 14 août au château de Terre-Aube, et de nouveau, c'est pas un programme des airs qu'on connaît de Nathalie Dessay. C'est un tout nouveau programme que nous avons développé depuis 6 mois, de musique qui va de ce qu'on appelle Broadway. Ça, c'est les comédies musicales américaines qui est parfois très très profond, très sérieux. Barbra Streisand, mais il y a aussi de Bossa Nova, il y a aussi musique de Sting. C'est un registre inattendu pour ces deux grands artistes qui sont absolument superbes.
2: Merci David, à bientôt.
3: À bientôt Jean-Pierre.
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15: L'info en Albret avec Aurélie Trévisan. Le Lot-et-Garonne est devenu récemment le premier département de Nouvelle-Aquitaine à signer la charte département ambassadeur du don d'organes. Un engagement fort qui vise à sensibiliser davantage la population à cette démarche, porteuse d'espoir pour les patients en attente de greffe. Sophie Borderie, présidente du conseil départemental de Lot-et-Garonne.
16: Le département, c'est la collectivité des solidarités. À ce titre, il a toute sa place pour faire connaître les grandes causes qui touchent nos concitoyens et pour mettre en relation les acteurs engagés sur notre territoire. En devenant ambassadeur du don d'organes, le département de Lot-et-Garonne a souhaité montrer l'exemple. Nous sommes d'ailleurs le troisième département de France à prendre cet engagement fort et le premier en Nouvelle-Aquitaine. Nous sommes aux côtés de Madame Remazeille, qui est la présidente de France Adopt, et de tous les membres de l'association pour amplifier la sensibilisation autour du don d'organes. Cela passe notamment par nos outils de communication, comme notre magazine départemental, mais aussi par des actions en direction de la jeunesse au sein des collèges publics qui sont au cœur de nos compétences. Nous souhaitons également sensibiliser nos propres agents à travers des actions dédiées. Enfin, nous mobilisons l'ensemble de nos partenaires, notamment à travers vous, les radios associatives du département, afin de faire connaître au plus grand nombre les enjeux du don d'organes.
15: Justement, Sophie Borderie, quels sont les enjeux de société aujourd'hui sur ce sujet, le don d'organes ?
16: Le don d'organes, aujourd'hui, c'est avant tout un enjeu majeur de solidarité et de santé publique. Chaque année, il permet de sauver des vies et d'améliorer considérablement le quotidien de nombreux patients en attente d'une greffe. En France, le don d'organes et de tissus repose sur des principes éthiques forts inscrits dans les lois de bioéthique. Le consentement présumé, la gratuité du don et l'anonymat entre le donneur et le receveur. Ces principes garantissent un cadre à la fois solidaire, respectueux et équitable. Donc l'enjeu aujourd'hui, c'est de mieux informer les citoyens afin qu'ils puissent connaître ces règles, en parler avec leurs proches et se positionner en toute connaissance de cause. Donc notre rôle en tant qu'ambassadeur du don d'organes, c'est bien de créer les conditions d'une mobilisation collective, de faciliter les échanges et de favoriser les synergies entre tous les acteurs.
15: Au-delà de cet engagement fort en faveur du don d'organes, quel rôle peut jouer le conseil départemental pour mobiliser les acteurs du territoire autour de grandes causes humaines et solidaires ?
16: Le département, il a une responsabilité particulière, celle de rassembler. Notre rôle est de créer des liens entre les associations, les collectivités, les professionnels, les bénévoles et les habitants, afin de faire avancer les grandes causes qui concernent notre territoire. Lorsque nous nous engageons pour une cause comme le don d'organes, nous ne le faisons jamais seuls. Nous agissons aux côtés d'acteurs de terrain qui portent ces messages au quotidien. Notre mission est bien donc de leur offrir davantage de visibilité, de favoriser les partenariats et de mobiliser nos propres réseaux.
15: C'était Sophie Borderie, présidente du conseil départemental de Lot-et-Garonne, au micro de nos confrères de CFM Radio.
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17: Buenas por aquí, queridos radioyentes. Nous allons découvrir l'influence de la salsa à Porto Rico dans les années 80. Ce savoureux mélange de son cubain, de jazz, de bomba y plena, fait que Porto Rico, après savoir être une influence, devient une référence dans cette révolution musicale. La salsa portoricaine, bien qu'ayant sa propre identité, ses racines très profondes viennent de les traditions musicales cubaines. Voici les principales influences cubaines qui ont façonné la salsa à Porto Rico. El son cubano, la colonne vertébrale de la salsa. Il apporte les structures rythmiques de base, le cha-cha-cha et la rumba. Ces styles cubains ont influencé les pas de danse et les arrangements musicaux. En la salsa portoricaine, on retrouve des éléments du cha-cha-cha dans les jeux des jambes des danseurs. La rumba, avec son énergie brute et ses racines africaines, a inspiré les solos de percussion et les improvisations vocales. Des grands de la musique cubaine comme Arsenio Rodriguez ou la Sonora Matancera ont inspiré les orchestres portoricains comme El Gran Combo, qui ont repris cette formule en y ajoutant des harmonies de jazz. Et voici pour vous le titre « Brujería » del Gran Combo de Puerto Rico.

0: Nous venons d'écouter Brujeria del Gran Combo de Puerto Rico. Ainsi, je vous dis à lundi prochain avec Judith Radio Salsa sur DFM 930.
1: Nos vemos.

ce matin, les enfoirés sur DFM. Dans un instant, ce sera le retour de la musique. Avant cela, l'info en région, avec notamment le retour sur l'actualité. Et puis, on rediffusera l'interview de ce matin avec mes invités qui étaient Mathieu Dufilleul, maire de Vannes-sur-Maïse, et monsieur Benoît Homès qui s'occupe de cet élan de solidarité. Vous pourrez l'entendre dans son intégralité là, à 10h à midi, puis en fin d'après-midi aussi sur l'antenne de DFM. On se retrouve demain à partir de 7h. Bonne journée.

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0: Bonjour à tous. Le début d'une cellule interministérielle de crise consacrée aux incendies autour d'Emmanuel Macron. Il sera notamment question de la Gironde où au moins 42 000 hectares ont été ravagés par les flammes. 84 pompiers ont également été blessés. Les conditions semblent s'être un peu améliorées durant la nuit. Les secours redoutent tout de même la hausse des températures prévues à partir de demain dans le sud-ouest de l'Hexagone. L'inquiétude en Gironde donc, mais pour l'instant la métropole bordelaise n'est pas directement menacée. Il n'y a pas d'évacuation de Bordeaux à l'ordre du jour, a encore rappelé ce week-end le maire de la ville, Thomas Cazenave, qui dit tout de même se préparer à toutes les éventualités. Sur les rails, la SNCF prolonge l'annulation et l'échange sans frais des billets en raison des incendies en Nouvelle-Aquitaine. À noter aussi que tous les trains au départ de Bordeaux en direction d'Arcachon, Hendaye ou Tarbes sont supprimés. Et face aux incendies qui ravagent la Gironde, mais aussi les Landes ou encore le Var, le Secours Populaire lance un appel à la solidarité pour venir en aide aux populations durement touchées. Il est possible de devenir bénévole, mais également de faire un don. Tout peut être fait directement en ligne. Dans le reste de l'actualité, ce matin, Donald Trump laisse de la place pour des pourparlers avec l'Iran. Déclaration de son ambassadeur à l'ONU, alors qu'aucun bombardement américain n'a été signalé dans la région depuis vendredi dernier. Conséquence, le cours du pétrole recule. Au moins 3 morts et plusieurs blessés dans une fusillade aux États-Unis. Ça s'est passé à Seattle. Des témoins affirment avoir entendu plusieurs coups de feu. Le maire de la ville a rapidement annoncé l'arrestation d'un suspect. Et puis Kylian Mbappé remercie les Français après la Coupe du Monde. Dans une lettre publiée dans plusieurs journaux, le capitaine de l'équipe de France de foot salue le travail et l'état d'esprit de ses partenaires malgré une élimination en demi-finale face à l'Espagne. Il a également une pensée pour les supporters ou encore pour le sélectionneur Didier Deschamps. Sauf énorme surprise, Zinedine Zidane sera nommé à la tête des Bleus demain. Voilà pour l'actualité. Très belle matinée.
1: C'est en continu sur DFM. On va partir à Valence-sur-Belize avec cet appel à la solidarité avec Monsieur Mathieu Dufiol, maire de Valence. Bonjour.
2: Bonjour à tous.
1: Et nous avons aussi Benoît Omnes. Bonjour.
3: Bonjour.
1: Alors, vous allez nous raconter déjà d'où vient cette idée et comment ça va se passer.
2: Mais après l'échange téléphonique avec Monsieur Benoît Omnes, par rapport à tout ce qui se passe, on ne peut pas rester insensible à ces feux et à toutes ces familles en détresse, mais nous a sollicité pour que qu'on puisse mettre en place un appel aux dons de produits de première nécessité et toucher un maximum de personnes pour être solidaires dans cette catastrophe.
3: Oui,
2: avec Benoît et Julien Boison qui est le chef de centre de la caserne. Et voilà, il va vous raconter un peu plus en détail, parce qu'il maîtrise quand même ce sujet, ce qu'il a déjà fait, tout à fait Benoît, du...
3: Un peu d'humanitaire.
2: Un peu d'humanitaire.
3: Voilà, j'ai d'abord téléphoné à la mairie de Biscarros pour savoir si c'était nécessaire de faire un appel aux dons dans notre village. Et bien sûr, la mairie m'a répondu favorablement. Mais en nous mettant en garde, en nous disant que si on amenait quelque chose, si on amenait nos dons, ils n'avaient pas la place pour stocker tous ces dons, puisque les bâtiments des communaux
2: étaient brûlés,
3: Secours Populaire et Catholique. Donc je lui dis qu'on se donnait une semaine pour voir si cet appel allait fonctionner. Donc on se rappelle vendredi avec cette dame de la mairie et pour mettre en place tout ça. Donc voilà, donc il y a des listes qui circulent sur les réseaux sociaux. Donc c'est des produits de première nécessité. On pense à l'eau. On privilégie les petites bouteilles apparemment, c'est plus pratique.
2: Et moins de gaspillage.
3: On pense tout bêtement au sopalin, au Kleenex, au brosse à dents. Voilà, les personnes ont tout perdu, c'est ça qu'il faut.
2: Il faut arriver à mobiliser tout ce qui est les produits d'hygiène, on va dire, les savons. Faut pas oublier aussi les vêtements, parce que certaines familles ont quitté leur maison et quand ils évacuent, on a bien vu sur les vidéos, on ne demande pas de faire des valises. Il faut qu'ils partent d'urgence et certains, des habits. On a tous, je pense, des habits chez soi. d'enfants qu'on ne met plus. Mais je pense qu'il faut pas. Il faut les apporter et qu'on les achemine après jusqu'à Biscarrosse. Ouais, ils privilégient surtout les. L'alimentaire, après, c'est surtout pour les stocker. Quoi. Aujourd'hui, c'est compliqué déjà d'acheminer jusqu'à là-bas. Il y a quand même 2 heures à peu près de route. Et bon, ils préfèrent. Voilà, c'est vrai qu'ils ont dit. Les produits bébés, je sais qu'ils en demandent aussi, mais du lait en poudre, je pense que ça, c'est stockable, oui. Donc ils peuvent l'amener. Oui. Mais bon, après, voilà, il ne faut pas que ce soit non plus. C'est surtout les produits de l'eau, hygiène, brosse à dents, vêtements et produits bébés.
3: Après, voilà, pardon. J'ai des mamans qui m'ont contacté justement pour me demander, elles ont des jouets qu'elles ont stockés de leurs enfants. Bien sûr, on va les prendre, on va les amener. Voilà, mais je pense que pour le moment, ce n'est pas une priorité. Je pense qu'il faut aller à l'essentiel. Voilà. Alors, il y a des permanences. Alors, après avoir appelé M. Dufiol, on s'est mis en relation. J'ai la chance d'habiter à côté de pompier de ma commune. Donc, je suis allé le voir. Je lui ai demandé si ça l'intéressait de faire une permanence, bien sûr. Voilà. Il a envoyé des messages sur ses réseaux. Donc, ça s'est fait très, très vite, ce qui est chouette. Et ça commence demain matin. Il y aura des permanences à la caserne de Valence-sur-Baïse de 17h à 20h et au carrefour Contact aux heures d'ouverture du magasin. Il y aura un endroit dédié pour les dons. Normalement, j'ai l'habitude de dire on gère ça parce qu'on a l'habitude de rendre des comptes aux personnes qui donnent. Je pense que c'est important, soit par photo, soit par message, par WhatsApp. On a la chance d'avoir maintenant des réseaux sociaux. Mais voilà, alors tout seul, j'espère qu'on ne pourra pas le faire tout seul. On aura besoin de beaucoup de monde pour tout acheminer là-bas. Ce ne sera pas les pompiers qui géreront ça.
2: Il y a des personnes déjà qui nous ont contactés sur les réseaux. Préamener les choses. Après, nous, on a des véhicules aussi de la mairie. S'il faut amener, après, il faut avoir aussi la quantité qu'on aura. C'est sûr que si on remplit un camion entier, on demandera de l'aide pour que les camions puissent être acheminés. S'il y en a beaucoup, on va déjà voir. En fait, on saura plus vendredi sur la quantité de ce qu'on a. Et en fonction de la quantité, on verra quel véhicule on peut mettre à disposition pour amener jusqu'à Biscarrosse après le coup de fil que Benoît aura eu avec la mairie de Biscarrosse, bien évidemment.
3: Voilà, c'est ça. Donc c'est de demain, mardi 28, jusqu'à lundi 3 août. D'accord.
2: C'est désolant. Et puis, moi qui je suis jeune encore, mais en 40 ans, c'est quand même plein de souvenirs. Et alors qu'on voit souvent des feux aussi dans le Var et tout ça, ça nous touche, mais c'est différent. Mais là, quand ça, je veux dire, en ce moment, en 4 mois d'élection, entre à Condon, la cathédrale, entre les feux maintenant des Landes, on n'est pas épargné par tout ça. Mais ce qui me frappe et ce qui est encourageant, c'est l'appel de Benoît. Mais on voit que les gens sont quand même impliqué et c'est du don de soi et du bénévolat, et c'est très important. Complètement. C'est incroyable. Alors c'est à la fois beau et à la fois on voit que c'est dangereux parce que ça prend feu à une vitesse, c'est incontrôlable. Donc et pour maîtriser, puis nous on en parlait avec Monsieur Boison ce matin, les pompiers, dans quel état ils sont. En fait, on est armés, mais l'ampleur que ça prend, c'est impressionnant. Quoi. Et puis il y a la plaine qu'ils ont à juste titre. Quand on voit comme c'est sec, le moindre petit mégot, la moindre petite étincelle, ça prend des proportions. C'est l'éducation. C'est le problème, c'est que la responsabilité de chacun, il suffit qu'il y ait un cas sur 2000 personnes et on voit le résultat. Et c'est vrai que là, c'est de l'éducation et du bon sens, mais les gens ne se rendent pas compte des dangers que ça représente. Et pourtant, on communique, je pense qu'il y a 20 ans ou 30 ans, mon oeil plus âgé, il a peut-être vu la communication commencer à évoluer, mais les gens n'ont pas de bon sens, et on en voit encore qui peuvent jeter un mégot dans une poubelle et ça prend un barbecue alors que c'est interdit. Je pense qu'on communique beaucoup là-dessus, mais les gens sont inconscients de faire un barbecue entre guillemets aujourd'hui. Alors bien sûr, on peut pas empêcher les gens de vivre, je pense que ceux qui le font, j'espère, en sécurité, mais aujourd'hui une étincelle, c'est impressionnant quoi. Ça part très vite.
3: Alors j'ai donné mon numéro et je privilégie les messages. Je pense que c'est plus facile et sympa. Donc je peux le donner en ligne à l'antenne. C'est le 06 37 39 0933 et mon prénom donc c'est Benoît. N'hésitez pas à laisser un message, je vous répondrai.
2: Oui, alors on fera un point je pense fin de semaine, parce qu'après si effectivement ça marche bien ce que l'on espère, après on prendra sans doute le relais pour ce que les pompiers ne peuvent pas non plus être dispo à la caserne tout le temps. S'il faut ouvrir à sa défaite pour stocker, on fera vraiment un point fin de semaine de voir en fait l'évolution et si ça a pris. Alors ce que j'espère, parce que j'ai échangé avec des élus aussi locaux de la communauté des communes d'Athénarez, mais pour développer les communes voisines, faut pas hésiter, on est preneur de tout le monde là-dessus. Exactement, à Valence, et les gens viennent et après je vous dis, Benoît, on a la chance d'avoir Benoît qui s'y connaît quand même dans l'humanitaire, donc c'est quand même important d'avoir cette année de solidarité.
3: On a la chance d'avoir les réseaux sociaux justement, on en parlait, et donc
2: la radio aussi.
3: La radio, ne pas hésiter à passer le message. Voilà.
2: On se rend peut-être pas compte parce que moi c'est vrai que c'est triste parce que les gens qui ont là pour le coup ils partent vraiment avec la voiture et puis on les évacue, c'est priorité à la vie quoi en fait. Donc derrière c'est peut-être des choses qui nous semblent pour nous bénins, mais quand on a plus d'affaires à se mettre, ça arrive chez nous quoi. Les animaux c'est très important. Vous savez, je suis dans le milieu du hippique, mais à Bordeaux par exemple il y avait 120 box par rapport à l'hippodrome qui pouvait, et c'est tout est plein quoi. Donc c'est vraiment, et je sais qu'il y a Joël Barraud, président des courses, qui a dit on accueille s'il faut. Donc c'est là les gens sont, c'est vrai qu'on a un élan de solidarité qui est quand même comme quoi on est quand même tous solidaires je pense, et à la moindre échelle, même quelque chose de peut-être de bénin ou de petit, mais ça aidera quelqu'un, donc je pense que c'est intéressant.
3: Il n'y a pas de petit don.
2: Ouais, c'est ça. Merci beaucoup, bonne journée.
3: Merci.

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2: Le 31 juillet sera donné le départ de la 50e édition du Critérium Marcel Caillot, une course devenue incontournable, née d'un pari audacieux que nous raconte Christine Lair, présidente des Amis du cyclisme de Bruges.
3: Ce Critérium, en fait, a été fondé par mon oncle, Marcel Caillot. C'est pour cela qu'il porte son nom. C'est une nocturne qui est une institution à échelle nationale et internationale. Alors, mon oncle était bruchois et était président du comité des fêtes de Bruges. Et à l'époque, les fêtes de Bruges étaient le vendredi, samedi, dimanche, lundi, et dans les petits villages, il se faisait souvent des courses cyclistes les lundis après-midi. Des courses de village, en fait, les courses de la fête. Et il avait fait venir un jeune speaker, Jean-Louis Gauthier, qui est toujours le speaker de la course, donc, et qui est aussi, du coup, cofondateur du Critérium avec mon oncle. Ils se sont mis autour d'une table, ils ont fait la fête, ils ont discuté, ils ont parlé cyclisme, et de là est né le Critérium. Ils se sont dit, mais pourquoi on ne ferait pas une nocturne à Bruges? Et mon oncle l'a pris au mot, parce que c'était quelqu'un qui était passionné de cyclisme déjà, et il fonçait, s'il avait une idée en tête, il fallait la réaliser quasi de suite. Et la même année, en septembre, ils ont tenté de réaliser la première nocturne cycliste de Bruges. En fait, c'est parti un peu d'un pari un peu ambitieux, on va dire, hein, et qui a fonctionné puisqu'on en est au 50e aujourd'hui.
2: Ce Critérium de Bruges, c'est devenu une institution alors à Bruges, mais dans le monde du cyclisme aussi.
3: Oui, tout à fait. Tout à fait, parce qu'il est vrai qu'on reçoit des équipes étrangères, on reçoit le must du cyclisme amateur, puisque nous avons une course qui est classée donc course élite nationale. Ils ne peuvent venir courir chez nous que les coureurs qui sont en élite, en ce qu'on appelle après catégorie Open 1, 2 et 3. Et elle est ouverte aussi aux juniors, mais qui sont du coup surclassés.
2: Comment ça va se passer le 31 juillet? Quel va être le parcours?
3: Le circuit de Bruges est un circuit très atypique, qui fait un petit peu peur des fois d'ailleurs à certains coureurs. En fait, c'est le tour de ville à Bruges. D'un côté on monte, d'autre côté on descend, et on tourne autour de Bruges 100 fois. Ce parcours fait environ 800 mètres. Et donc, cette année est un peu particulière pour nous, puisque nous sommes dans le cinquantenaire. Normalement, il devrait y avoir des écoles de cyclisme qui vont venir se présenter, dont les enfants des écoles de cyclisme, ça peut partir de 5, 6 ans à 10, 11 ans. Et on va demander à ces enfants de faire quelques tours de village. Et on leur précisera après de rester avec nous, surtout car on souhaite leur faire ce qu'on appelle, nous, le tour neutralisé. C'est-à-dire, les coureurs font une première reconnaissance en dehors de la course, et on voudrait que les enfants participent à ça. Il y aura une exposition aussi qui est faite par une association du passage d'Agen qui s'appelle la SALP, dont le président est M. Brignard, que je souhaite remercier aussi. Et c'est lui qui va venir donc s'installer sur le parvis de la mairie à Bruges et qui va proposer donc une rétrospective du Critérium. Tout ça en images. Et ensuite, évidemment, on a quelques surprises qui attendent dont les gens. On souhaite mettre à l'honneur, bien sûr, nos anciens bénévoles, mais qui ont été les tout premiers bénévoles. C'est-à-dire, ils ont commencé le Critérium avec mon oncle, dont il y a 50 ans en arrière. Donc, ces gens-là seront mis à l'honneur et sont mis à l'honneur aussi et seront présents. Alors, pas tous, parce qu'on ne peut pas les inviter tous et que certains même sont très très loin. Mais on a des anciens vainqueurs qui viennent à Bruges, donc le vendredi 31 juillet, qui seront là au départ et qui seront aussi remerciés et mis à l'honneur.
2: Est-ce qu'on peut, par exemple, arriver avant et puis trouver à manger pour passer bien une agréable soirée?
3: Tout à fait. On peut passer une agréable soirée à Bruges. Et il y a effectivement le café-restaurant de la Paix où les gens peuvent se restaurer. Et je tiens à le préciser, c'est son dernier soir, justement. Alors, ça serait sympa que les gens viennent, effectivement. Il y a aussi, après, une buvette à l'extérieur où on peut prendre un petit anka ou des frites ou un sandwich ou une glace pour les enfants ou simplement une boisson. Bruges est un petit circuit, on peut s'y balader tranquillement et voir la course en fait sous tous ses angles. C'est ça qui est intéressant, puisque 800 mètres de course, c'est vite fait pour un coureur. Non, c'est ça qui est très agréable.
2: C'était Christine Lair, présidente des Amis du cyclisme de Bruges, au micro d'Albret FM.
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2: Direction la case tribunal pour deux individus d'une quarantaine d'années interpellés en fin de semaine dernière à Pau. Samedi, ils auraient violemment agressé une femme de 92 ans pour lui dérober ses bijoux. Des faits survenus avenue Jean Mermoz. La victime, projetée au sol, a été sérieusement blessée à l'épaule. Les deux individus contestent les faits, des quadragénaires connus de la justice, puisqu'en sursis probatoire, ils doivent être jugés ce lundi dans le cadre d'une comparution immédiate. Un quinquagénaire placé sous contrôle judiciaire à Pau après plusieurs semaines de harcèlement qui font suite à une séparation avec son ex. Ce dernier n'a pas hésité lundi dernier à entrer dans l'appartement de son ancienne compagne avant de le saccager en l'aspergeant de peinture. Même sort pour la voiture de sa victime, également recouverte de peinture. Un homme de 56 ans, finalement placé en garde à vue jeudi et qui sera prochainement convoqué devant la justice. Les secours en montagne ne connaissent pas de répit. Jeudi soir, un trailer de 20 ans a été secouru après une chute dans une zone boisée de la commune de Ségu sur le massif du Pibest. Alerté par la famille du jeune homme, inquiet de ne pas le voir revenir, les secours ont mené leur recherche avant de le localiser et de le médicaliser. Grièvement blessé, il a été évacué par hélicoptère vers Toulouse. Ses jours ne sont toutefois pas en danger. Un randonneur espagnol de 33 ans a été secouru samedi alors qu'il venait de chuter sur le massif du Néouviel. Les secours contactés n'ont pas pu faire intervenir l'hélicoptère pour l'évacuer en raison des conditions météo. Un trentenaire finalement évacué par voie terrestre avant d'être hospitalisé. Enquête ouverte à Pont-Saint-Père, à côté de Miélan, dans le Gers. Dans la nuit de samedi à dimanche, les pompiers ont été appelés pour un feu de chambre dans une habitation. Un septuagénaire qui avait inhalé des fumées a été pris en charge par les secours. Un sinistre qui pourrait être d'origine volontaire. Et puis, 12 conducteurs verbalisés vendredi soir lors du traditionnel rendez-vous des mécaniques vrombissantes à Ibos dans les Hautes-Pyrénées. Une centaine de voitures présentes à l'arrivée des policiers venus éviter des runs illégaux. 12 conducteurs ont été verbalisés pour excès de vitesse ou alors non-conformité de leur véhicule.
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0: Bonjour à tous, un coup de tonnerre économique. Les mots ce matin du ministre de l'économie Roland Lescure pour qualifier l'incendie qui a ravagé au moins 42 000 hectares en Gironde. Une réunion de crise était organisée entre le gouvernement et différents acteurs économiques. Les assureurs prendront en charge les frais de relogement des personnes évacuées dans ce département, mais aussi dans les Landes ou encore le Var. Notez également qu'Emmanuel Macron présidait ce matin une cellule de crise au ministère de l'Intérieur. En attendant, les pompiers sont toujours mobilisés à l'ouest de Bordeaux pour tenter de stopper l'incendie, mais il ne sera pas éteint avant des semaines, voire des mois. Selon la Fédération nationale des sapeurs-pompiers de France, 84 soldats du feu ont été blessés dans le département depuis le début des opérations. Plus globalement, Laurent Nunez a annoncé hier soir que 115 000 hectares ont été parcourus à ce stade par des incendies depuis le début de l'année en France. Sept départements du bord de la Méditerranée restent en alerte orange sur la carte de la météo des forêts en ce début de semaine. Il n'y a pas que la France qui est touchée par les flammes. L'Espagne, elle aussi, fait face à des heures difficiles. Selon les mots du Premier ministre espagnol Pedro Sanchez, près de 75 000 personnes ont été contraintes de quitter leur domicile dans les régions de Madrid ou de Valence. L'ambassadeur français en Iran, convoqué par Téhéran pour ingérence. Cette convocation intervient après la détention de deux diplomates français en poste dans la capitale iranienne la semaine dernière. Selon le régime iranien, ils ont mené des activités qui n'étaient en aucun cas justifiées. Deux partis politiques devant la justice. Renaissance de Gabriel Attal a décidé d'attaquer le Rassemblement National. En cause, une nouvelle affiche de campagne du RN avec comme slogan « Pour la France, la Renaissance ». Une audience est prévue aujourd'hui devant le tribunal de Paris. Et puis où est passé Luigi? Le zoo de la Flèche dans la Sarthe est à la recherche de ce vautour fauve présent au parc depuis plus de 20 ans qui a disparu hier lors d'une présentation des oiseaux en vol libre. Ce n'est pas la première fois que Luigi disparaît. Voilà pour l'actualité. Passez tous une excellente fin de matinée.
1: C'est en continu sur DFM. On va partir à Valence-sur-Belize avec cet appel à la solidarité avec monsieur Mathieu Dufiol, maire de Valence. Bonjour.
2: Bonjour à tous.
1: Et nous avons aussi Benoît Omnes. Bonjour.
3: Bonjour.
1: Alors, vous allez nous raconter déjà d'où vient cette idée et comment ça va se passer.
2: Mais après l'échange téléphonique avec monsieur Benoît Omnes, par rapport à tout ce qui se passe, on ne peut pas rester insensible à ces feux et à toutes ces familles en détresse, mais il nous a sollicité pour que, qu'on puisse mettre en place un appel aux dons de produits de première nécessité et toucher un maximum de personnes pour être solidaires dans cette catastrophe.
3: Oui,
2: avec Benoît et Julien Boison qui est le chef de centre de la caserne. Et voilà, il va vous raconter un peu plus en détail, parce qu'il maîtrise quand même ce sujet, ce qu'il a déjà fait, tout à fait Benoît, du...
3: Un peu d'humanitaire. Voilà, j'ai d'abord téléphoné à la mairie de Biscarrosse pour savoir si c'était nécessaire de faire un appel aux dons dans notre village. Et bien sûr, la mairie m'a répondu favorablement. Mais en nous mettant en garde, en nous disant que si on amenait quelque chose, si on amenait nos dons, ils n'avaient pas la place pour stocker tous ces dons, puisque les bâtiments des communaux étaient Secours populaire et catholique. Donc je lui dis qu'on se donnait une semaine pour voir si cet appel allait fonctionner. Donc on se rappelle vendredi avec cette dame de la mairie et pour mettre en place tout ça. Donc voilà, donc il y a des listes qui circulent sur les réseaux sociaux. Donc c'est des produits de première nécessité. On pense à l'eau. Alors on privilégie les petites bouteilles apparemment, c'est plus pratique.
2: Et moins de gaspillage.
3: On pense tout bêtement au sopalin, au Kleenex, au brosse à dents. Voilà, les personnes ont tout perdu, c'est ça qu'il faut.
2: Il faut arriver à mobiliser tout ce qui est les produits d'hygiène, on va dire, les savons. Faut pas oublier aussi les vêtements, parce que certaines familles ont quitté leur maison et quand ils évacuent, on a bien vu sur les vidéos, on ne demande pas de faire des valises. Il faut qu'ils partent d'urgence et certains, et des habits. Voilà, on a tous, je pense, des habits chez soi, d'enfants qu'on ne met plus. Mais je pense qu'il faut pas. Il faut les apporter et qu'on les achemine après jusqu'à Biscarrosse. Ouais, ils privilégient surtout les. L'alimentaire, après, c'est surtout pour les stocker. Quoi. Aujourd'hui, c'est compliqué d'acheminer jusqu'à là-bas. Il y a quand même 2 heures à peu près de route. Et bon, ils préfèrent, voilà, c'est vrai qu'ils ont dit, les produits bébés, je sais qu'ils en demandent aussi, mais du lait en poudre, je pense que ça, c'est stockable, oui. Donc ils peuvent l'amener. Oui. Mais bon, après, voilà, il faut pas que ce soit non plus. Voilà, c'est surtout voilà, les produits de l'eau, hygiène, brosse à dents, vêtements et produits bébés.
3: Après, voilà, pardon, j'ai des mamans qui m'ont contacté justement pour me demander, alors elles ont des jouets qu'elles ont stockés de leurs enfants. Bien sûr, on va les prendre, on va les amener. Voilà, mais je pense que pour le moment, c'est pas une priorité. Je pense qu'il faut aller à l'essentiel. Voilà. Alors, il y a des permanences. Alors, après avoir appelé monsieur Dufiol, on s'est mis en relation. J'ai la chance d'habiter à côté de pompier de ma commune. Donc, je suis allé le voir. Je lui ai demandé si ça l'intéressait de faire une permanence. Bien sûr. Voilà. Il a envoyé des messages sur ses réseaux. Donc, ça s'est fait très, très vite. Ce qui est chouette. Et ça commence demain matin. Il y aura des permanences donc à la caserne de Valence-sur-Baïse de 17h à 20h et au carrefour Contact aux heures d'ouverture du magasin. Il y aura un endroit dédié pour les dons. Normalement, j'ai l'habitude de dire on gère ça parce qu'on a l'habitude de rendre des comptes aux personnes qui donnent. Je pense que c'est important, soit par photo, soit par message, par WhatsApp. On a la chance d'avoir maintenant des réseaux sociaux. Mais voilà, alors tout seul, j'espère qu'on ne pourra pas le faire tout seul. On aura besoin de beaucoup de monde pour tout acheminer là-bas. Voilà, ce ne sera pas les pompiers qui géreront ça.
2: Il y a des personnes déjà qui nous ont contactés sur les réseaux. Ouais, voilà. Prêt à amener les choses. Après, nous, on a des véhicules aussi de la mairie. S'il faut amener, après, il faut voir aussi la quantité qu'on aura. C'est sûr que si on remplit un camion entier, on demandera de l'aide pour que les camions puissent être acheminés. S'il y en a, il y en a beaucoup. On va déjà voir. En fait, on saura plus vendredi sur la quantité de ce qu'on a. Et en fonction de la quantité, on verra quel véhicule on peut mettre à disposition pour amener jusqu'à Biscarrosse après le coup de fil que Benoît aura eu avec la mairie de Biscarrosse, bien évidemment.
3: Voilà, c'est ça. Donc c'est de demain, mardi 28, jusqu'à lundi 3 août. Inclus.
2: C'est désolant, et puis moi qui je suis jeune encore, mais en 40 ans c'est quand même plein de souvenirs. Et alors qu'on voit souvent des feux aussi dans le Var et tout ça, ça nous touche, mais c'est différent. Mais là, quand ça, je veux dire, en ce moment, en 4 mois d'élection, entre à Condon, la cathédrale, entre les feux maintenant des Landes, on n'est pas épargné par tout ça. Mais ce qui me frappe et ce qui est encourageant, c'est l'appel de Benoît, mais on voit que les gens sont quand même impliqué et c'est du don de soi et du bénévolat, et c'est très important. Complètement. C'est incroyable. Alors c'est à la fois beau et à la fois on voit que c'est dangereux parce que ça prend feu à une vitesse, c'est incontrôlable. Donc, et pour maîtriser, puis on en parlait avec M. Boison ce matin, les pompiers, dans quel état ils sont. En fait, on est armés, mais l'ampleur que ça prend, c'est impressionnant. Quoi. Et puis il y en a plein qui ont rajouté à titre. Hein. Quand on voit comme c'est sec, le moindre petit mégot, la moindre petite étincelle, ça prend des proportions. Hein. C'est l'éducation. C'est le problème, c'est que la responsabilité de chacun, et puis il suffit qu'il y ait un cas sur 2000 personnes et on voit le résultat. Et c'est vrai que là, c'est de l'éducation et du bon sens, mais les gens ne se rendent pas compte des dangers que ça représente. Et pourtant, on communique, je pense qu'il y a 20 ans ou 30 ans, mon bonhomme est plus âgé, il a peut-être vu la communication commencer à évoluer, mais les gens n'ont pas de bon sens, et on en voit encore qui peuvent jeter un mégot dans une poubelle et ça prend un barbecue alors que c'est interdit. Je pense qu'on communique beaucoup là-dessus, mais les gens sont inconscients de faire un barbecue entre guillemets aujourd'hui. Alors bien sûr, on ne peut pas empêcher les gens de vivre. Je pense que ceux qui le font, j'espère, en sécurité, mais aujourd'hui une étincelle, c'est impressionnant quoi. Ça part très vite.
3: Ouais. Alors j'ai donné mon numéro et je privilégie les messages. Je pense que c'est plus facile et sympa. Donc je peux le donner en ligne à l'antenne. C'est le 06 37 39 0933. Et mon prénom, donc, c'est Benoît. N'hésitez pas à laisser un message, je vous répondrai.
2: Oui, alors on fera un point, je pense, fin de semaine. Parce qu'après, si effectivement ça marche bien, ce que l'on espère, après, on prendra sans doute le relais. Pour ce que les pompiers ne peuvent pas non plus être dispo à la caserne tout le temps. S'il faut ouvrir à sa défaite pour stocker, on fera vraiment un point fin de semaine de voir en fait l'évolution et si ça a pris. Alors, ce que j'espère, parce que j'ai échangé avec des élus aussi locaux de la communauté des communes de Tenarez, mais pour développer les communes voisines, faut pas hésiter, on est preneur de tout le monde là-dessus. Exactement, à Valence, et les gens viennent et après je vous dis, Benoît, on a la chance d'avoir Benoît qui s'y connaît quand même dans l'humanitaire, donc c'est quand même important d'avoir cette solidarité.
3: On a la chance d'avoir les réseaux sociaux, justement, on en parlait, et donc
2: la radio aussi.
3: La radio. Ne pas hésiter à passer le message. Voilà.
2: On se rend peut-être pas compte parce que, mais quand enfin moi c'est vrai que c'est triste parce que les gens qui ont là pour le coup ils partent vraiment avec la voiture et puis on les évacue, c'est priorité à la vie quoi en fait. Donc derrière c'est peut-être des choses qui nous semblent pour nous bénées, mais quand on a plus d'affaires à se mettre, enfin ça arrive chez nous quoi. Les animaux c'est très important. Vous savez, je suis dans le milieu du hippique, mais à Bordeaux par exemple il y avait 120 box par rapport à l'hippodrome qui pouvait, et c'est tout est plein quoi. Donc c'est vraiment, et je sais qu'il y a Joël Barreau, président des courses, qui a dit on accueille s'il faut. Donc c'est là les gens sont, c'est vrai qu'on a un élan de solidarité qui est quand même comme quoi on est quand même tous solidaire, je pense, et à la moindre échelle, même quelque chose de peut-être de bénin ou de petit, mais ça aidera à quelqu'un, donc je pense que c'est intéressant.
3: Il n'y a pas de petit don.
2: Ouais, c'est ça. Merci beaucoup, bonne journée.
3: Merci.
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1: Le temps pour cet après-midi en ce lundi 27 juillet avec des températures de là des 28-29 degrés. Condom, Valence-sur-Bise, beaucoup de soleil aussi à Castéra-Verduzan, Géguin-Saint-Puy. 28-29 degrés, 29 à Vic, à Eauze, à Casaubon. Près d'Agen et de Nérac, entre 28 et 29 degrés. C'est un petit peu nuageux. Fin d'après-midi, début de soirée, un ciel même étoilé avec 23 à 24 degrés au cœur de la nuit. Température qui chute avec un ciel clair, 14 degrés à Casaubon, 17 degrés à Condom. Demain mardi, nous aurons le matin 23 à 24 degrés avec un ciel tout bleu entre Florence et Lectoure. Et ce mardi après-midi, les températures repartent à la hausse avec 36-37 sur Vic-Fezensac, 37 degrés à Castéra-Verduzan, Géguin-Saint-Puy et Valence-sur-Béise. 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
2: 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En CDD, assistant administratif des services gestion comptable à Condon. Assistant social en CDD à Condon. Agent des espaces aquatiques en CDD à Condon. Agent de production en industrie alimentaire en CDD à Valence-sur-Béise. Tractoriste agricole en CDD à Blaziette. 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Chef de réception ou assistant direction en CDD à Castéra-Verduzan. Auxiliaire de vie en CDD à Castéra-Verduzan. Assistant mandataire judiciaire à la protection des majeurs en CDD à Lectour. Monteur câbleur en électronique en CDD à Lectour. Et apprenti cuisinier en CDD à Lectour. Cuisinier de collectivité en CDD à Vic-Fezensac. Chaudronnier fabricant acier et inox en CDD à Vic-Fezensac. Et aide-soignant en CDD à Vic-Fezensac. Aide cuisinier, agent de restauration collective en CDD à Eauze. Directeur à la haie en CDD à Eauze. Et aide à domicile en CDD à Eauze. Assistant administratif agence immobilière en CDD à Florence. Psychologue au premier degré en CDD à Florence. Et assistant administratif qualifié en CDD à Florence. Commis de cuisine en CDD à Ordan-la-Roque. Aide réceptionniste en silo en CDD à Roquelaure. Graphiste en CDD à Manciette. Commis de cuisine en CDD à Manciette. Aide agricole en viticulture en CDD dans le Gers. Ouvrier agricole viticulture en CDD dans le Gers. Et technicien modem en CDD dans le Gers.
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2: La lutte contre les feux de forêt se renforce en Lot-et-Garonne. Un peloton de vigilance forêt vient en effet d'être activé au sein de la réserve de la gendarmerie. 12 réservistes venus de toute la région sont mobilisés jusqu'au 3 août au minimum dans le département. Leur mission, veille au respect de l'arrêté préfectoral qui interdit toute présence humaine dans les massifs forestiers entre 14h et 22h, notamment dans le secteur des Landes de Gascogne. Ce dispositif complète celui des unités déjà engagées sur le terrain. Les communautés de brigade de Casteljaloux et de Nérac, la brigade territoriale mobile de Clairac ainsi que l'escadron départemental de contrôle des flux. Et les contrôles produisent déjà leurs premiers effets. Entre lundi et mardi, 6 personnes ont reçu une amende de 135 euros pour avoir enfreint les restrictions préfectorales. On poursuit avec un changement important pour les entreprises assujetties à la TVA. Avant le 1er septembre, elles devront avoir engagé leur passage à la facturation électronique. Problème en Lot-et-Garonne, seuls 46% ont à ce jour choisi une plateforme agréée par l'État. Une situation qui inquiète la CAPEB 47. Elle redoute que les sanctions ne tombent très rapidement. Pour accompagner ses adhérents et répondre à leurs questions, elle organise un webinaire le 31 juillet prochain sur inscription. Du côté de la Montjoie, une nouvelle professionnelle de santé s'installe. À compter du 1er août, Clarisse Turmel ouvrira son cabinet d'ostéopathie. Elle recevra sur rendez-vous les adultes, les sportives, les femmes enceintes ainsi que les enfants de plus de 3 ans. Les consultations à domicile seront assurées les lundis, mardis et mercredis, tandis que le cabinet sera ouvert les jeudis, vendredis et samedis. Pour tout renseignement, vous pouvez la contacter au 07 59 61 19 95. On referme ce journal avec le 7e art. Tout au long de l'été, Albret Communauté propose des séances gratuites de cinéma en plein air. Prochain rendez-vous le 30 juillet à Montesquieu avec Cocorico, le 5 août à Vianne avec le règne animal, le 8 à Montagnac-sur-Auvignon, c'est Lilo et Stitch qui vous sera proposé, le 13 août direction Sainte-Maure-de-Peyrac pour Dragon, le 20 c'est à Francescas que ça se passe avec un petit truc en plus. Enfin, le 26 août, dernière séance à Buzet-sur-Béise avec Enfant Phare.
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1: Le temps pour cet après-midi en ce lundi 27 juillet avec des températures de là des 28-29 degrés. Condon, Valence-sur-Bise, beaucoup de soleil aussi à Castéra-Verdusan, Géguin-Saint-Puy, 28-29 degrés, 29 à Vic, à Eauze, à Cazaubon. Près d'Agen et de Nérac, entre 28 et 29 degrés, c'est un petit peu nuageux. Fin d'après-midi, début de soirée, un ciel même étoilé avec 23 à 24 degrés au cœur de la nuit. Température qui chute avec un ciel clair, 14 degrés à Cazaubon, 17 degrés à Condon. Demain mardi, nous aurons le matin 23 à 24 degrés avec un ciel tout bleu entre Florence et Lectoure. Et ce mardi après-midi, les températures repartent à la hausse avec 36-37 sur Vic-Fezensac, 37 degrés à Castéra-Verdusan, Géguin-Saint-Puy et Valence-sur-Bise. 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
2: Direction la case tribunal pour deux individus d'une quarantaine d'années interpellés en fin de semaine dernière à Pau. Samedi, ils auraient violemment agressé une femme de 92 ans pour lui dérober ses bijoux. Des faits survenus avenue à Jean Mermoz. La victime, projetée au sol, a été sérieusement blessée à l'épaule. Les deux individus contestent les faits, des quadragénaires connus de la justice, puisqu'en sursis probatoire, ils doivent être jugés ce lundi dans le cadre d'une comparution immédiate. Un quinquagénaire placé sous contrôle judiciaire à Pau après plusieurs semaines de harcèlement qui font suite à une séparation avec son ex. Ce dernier n'a pas hésité lundi dernier à entrer dans l'appartement de son ancienne compagne avant de le saccager en l'aspergeant de peinture. Même sort pour la voiture de sa victime, également recouverte de peinture. Un homme de 56 ans, finalement placé en garde à vue jeudi et qui sera prochainement convoqué devant la justice. Les secours en montagne ne connaissent pas de répit. Jeudi soir, un trailer de 20 ans a été secouru après une chute dans une zone boisée de la commune de Ségus sur le massif du Pibest. Alerté par la famille du jeune homme, inquiet de ne pas le voir revenir, les secours ont mené leur recherche avant de le localiser et de le médicaliser. Grièvement blessé, il a été évacué par hélicoptère vers Toulouse. Ses jours ne sont toutefois pas en danger. Un randonneur espagnol de 33 ans a été secouru samedi alors qu'il venait de chuter sur le massif du Néouviel. Les secours contactés n'ont pas pu faire intervenir l'hélicoptère pour l'évacuer en raison des conditions météo. Un trentenaire finalement évacué par voie terrestre avant d'être hospitalisé. Enquête ouverte à Pont-Saint-Père, à côté de Mielland, dans le Gers, dans la nuit de samedi à dimanche. Les pompiers ont été appelés pour un feu de chambre dans une habitation. Un septuagénaire qui avait inhalé des fumées a été pris en charge par les secours. Un sinistre qui pourrait être d'origine volontaire. Et puis, 12 conducteurs verbalisés vendredi soir lors du traditionnel rendez-vous des mécaniques vrombissantes à Ibos, dans les Hautes-Pyrénées. Une centaine de voitures présentes à l'arrivée des policiers venus éviter des runs illégaux. 12 conducteurs ont été verbalisés pour excès de vitesse ou alors non-conformité de leur véhicule.

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2: Direction la case tribunal pour deux individus d'une quarantaine d'années interpellés en fin de semaine dernière à Pau. Samedi, ils auraient violemment agressé une femme de 92 ans pour lui dérober ses bijoux. Des faits survenus avenue Jean Mermoz. La victime, projetée au sol, a été sérieusement blessée à l'épaule. Les deux individus contestent les faits, des quadragénaires connus de la justice, puisqu'en sursis probatoire, ils doivent être jugés ce lundi dans le cadre d'une comparution immédiate. Un quinquagénaire placé sous contrôle judiciaire à Pau après plusieurs semaines de harcèlement qui font suite à une séparation avec son ex. Ce dernier n'a pas hésité lundi dernier à entrer dans l'appartement de son ancienne compagne avant de le saccager en l'aspergeant de peinture. Même sort pour la voiture de sa victime, également recouverte de peinture. Un homme de 56 ans finalement placé en garde à vue jeudi et qui sera prochainement convoqué devant la justice. Les secours en montagne ne connaissent pas de répit. Jeudi soir, un trailer de 20 ans a été secouru après une chute dans une zone boisée de la commune de Ségus sur le massif du Pibest. Alerté par la famille du jeune homme, inquiet de ne pas le voir revenir, les secours ont mené leur recherche avant de le localiser et de le médicaliser. Grièvement blessé, il a été évacué par hélicoptère vers Toulouse. Ses jours ne sont toutefois pas en danger. Un randonneur espagnol de 33 ans a été secouru samedi alors qu'il venait de chuter sur le massif du Néouviel. Les secours contactés n'ont pas pu faire intervenir l'hélicoptère pour l'évacuer en raison des conditions météo. Un trentenaire finalement évacué par voie terrestre avant d'être hospitalisé. Enquête ouverte à Pont-Saint-Père, à côté de Miélan, dans le Gers. Dans la nuit de samedi à dimanche, les pompiers ont été appelés pour un feu de chambre dans une habitation. Un septuagénaire qui avait inhalé des fumées a été pris en charge par les secours. Un sinistre qui pourrait être d'origine volontaire. Et puis, 12 conducteurs verbalisés vendredi soir lors du traditionnel rendez-vous des mécaniques vrombissantes à Ibos dans les Hautes-Pyrénées. Une centaine de voitures présentes à l'arrivée des policiers venus éviter des runs illégaux. 12 conducteurs ont été verbalisés pour excès de vitesse ou alors non-conformité de leur véhicule.

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2: Le 31 juillet sera donné le départ de la 50e édition du Critérium Marcel Caillot. Une course devenue incontournable, née d'un pari audacieux que nous raconte Christine Lair, présidente des Amis du cyclisme de Bruges.
3: Ce Critérium, en fait, a été fondé par mon oncle, Marcel Caillot. C'est pour cela qu'il porte son nom. C'est une nocturne qui est une institution à échelle nationale et internationale. Alors, mon oncle était bruchois et était président du comité des fêtes de Bruges. Et à l'époque, les fêtes de Bruges étaient le vendredi, samedi, dimanche, lundi, et dans les petits villages, il se faisait souvent des courses cyclistes les lundis après-midi. Les courses de village, en fait, les courses de la fête. Et il avait fait venir un jeune speaker, Jean-Louis Gauthier, qui est toujours le speaker de la course, donc, et qui est aussi, du coup, cofondateur du Critérium avec mon oncle. Ils se sont mis autour d'une table, ils ont fait la fête, ils ont discuté, ils ont parlé cyclisme, et de là est né le Critérium. Ils se sont dit, mais pourquoi on ferait pas une nocturne à Bruges? Et mon oncle l'a pris au mot, parce que c'était quelqu'un qui était passionné de cyclisme déjà, et il fonçait, et s'il avait une idée en tête, il fallait la réaliser quasi de suite. Et la même année, en septembre, ils ont tenté de réaliser la première nocturne cycliste de Bruges. En fait, c'est parti un peu d'un pari un peu ambitieux, on va dire, hein, et qui a fonctionné puisqu'on en est au 50e aujourd'hui.
2: Ce Critérium de Bruges, c'est devenu une institution alors à Bruges, mais dans le monde du cyclisme aussi.
3: Oui, tout à fait. Tout à fait, parce qu'il est vrai qu'on reçoit des équipes étrangères, on reçoit le must du cyclisme amateur, puisque nous avons une course qui est classée donc course élite nationale. Ils ne peuvent venir courir chez nous que les coureurs qui sont en élite, en ce qu'on appelle après catégorie Open 1, 2 et 3. Et elle est ouverte aussi aux juniors, mais qui sont du coup surclassés.
2: Comment ça va se passer le 31 juillet? Quel va être le parcours?
3: Le circuit de Bruges est un circuit très atypique, qui fait un petit peu peur des fois d'ailleurs à certains coureurs. En fait, c'est le tour de ville à Bruges. D'un côté on monte, de l'autre côté on descend et on tourne autour de Bruges 100 fois. Ce parcours fait environ 800 mètres. Et donc, cette année est un peu particulière pour nous, puisque nous sommes dans le cinquantenaire. Normalement, il devrait y avoir des écoles de cyclisme qui vont venir se présenter, dont les enfants des écoles de cyclisme, ça peut partir de 5-6 ans à 10-11 ans. Et on va demander à ces enfants de faire quelques tours de village. Et on leur précisera après de rester avec nous, surtout car on souhaite leur faire ce qu'on appelle, nous, le tour neutralisé. C'est-à-dire, les coureurs font une première reconnaissance en dehors de la course et on voudrait que les enfants participent à ça. Il y aura une exposition aussi qui est faite par une association du passage d'Agen qui s'appelle la SALP, dont le président est M. Brignard, que je souhaite remercier aussi. Et c'est lui qui va venir donc s'installer sur le parvis de la mairie à Bruges et qui va proposer donc une rétrospective du Critérium. Tout ça en images. Et ensuite, évidemment, on a quelques surprises qui attendent dans les gens. On souhaite mettre à l'honneur, bien sûr, nos anciens bénévoles, mais qui ont été les tout premiers bénévoles. C'est-à-dire, ils ont commencé le Critérium avec mon oncle, dont il y a 50 ans en arrière. Donc, ces gens-là seront mis à l'honneur et sont mis à l'honneur aussi et seront présents. Alors, pas tous, parce qu'on peut pas les inviter tous et que certains même sont très très loin. Mais on a des anciens vainqueurs qui viennent à Bruges, donc le vendredi 31 juillet, qui seront là au départ et qui seront aussi remerciés et mis à l'honneur.
2: Est-ce qu'on peut, par exemple, arriver avant et puis trouver à manger pour passer une agréable soirée?
3: Tout à fait. On peut passer une agréable soirée à Bruges. Et il y a effectivement le café-restaurant de la paix où les gens peuvent se restaurer. Et je tiens à le préciser, c'est son dernier soir, justement. Alors, ça serait sympa que les gens viennent, effectivement. Il y a aussi, après, une buvette à l'extérieur où on peut prendre un petit anka ou des frites ou un sandwich ou une glace pour les enfants ou simplement une boisson. Bruges est un petit circuit. On peut s'y balader tranquillement et voir la course, en fait, sous tous ses angles. C'est ça qui est intéressant, puisque 800 mètres de course, c'est vite fait pour un coureur. Non, c'est ça qui est très agréable.
2: C'était Christine Lair, présidente des Amis du cyclisme de Bruges, au micro d'Albret FM.
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5: Agent d'entretien de propreté de locaux à Condon, garde d'enfants à domicile en CDI à Condon, directeur de centre social en CDI à Condon et pâtissier en CDI à Condon, opérateur de production et 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polyvalent en CDI à Montréal, employé de maison en CDI à Castéra-Verduzan et infirmier en CDI à Castéra-Verduzan, couvreur zingueur en CDI CDI à Lectour, mécanicien en CDI à Lectour et chargé d'études 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Préparateur de commandes en CDI à Dému, chauffeur en citerne alimentaire du bétail en CDI à Montessoc-sur-Gers, commercial en biens de consommation auprès des entreprises en CDI dans le Gers, aide électricien monteur réseau en CDI dans le Gers, boucher en CDI dans le Gers et ergothérapeute en CDI dans le Gers.
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1: Les Fonds en Albret avec Aurélie Trévisan. Le Lot-et-Garonne est devenu récemment le premier département de Nouvelle-Aquitaine à signer la charte département ambassadeur du don d'organes. Un engagement fort qui vise à sensibiliser davantage la population à cette démarche, porteuse d'espoir pour les patients en attente de greffe. Sophie Bordery, présidente du conseil départemental de Lot-et-Garonne.
2: Le département, c'est la collectivité des solidarités. À ce titre, il a toute sa place pour faire connaître les grandes causes qui touchent nos concitoyens et pour mettre en relation les acteurs engagés sur notre territoire. En devenant ambassadeur du don d'organes, le département de Lot-et-Garonne a souhaité montrer l'exemple. Nous sommes d'ailleurs le troisième département de France à prendre cet engagement fort et le premier en Nouvelle-Aquitaine. Nous sommes aux côtés de Madame Remazeille, qui est la présidente de France Adopte, et de tous les membres de l'association pour amplifier la sensibilisation autour du don d'organes. Cela passe notamment par nos outils de communication, comme notre magazine départemental, mais aussi par des actions en direction de la jeunesse au sein des collèges publics qui sont au cœur de nos compétences. Nous souhaitons également sensibiliser nos propres agents à travers des actions dédiées. Enfin, nous mobilisons l'ensemble de nos partenaires, notamment à travers vous, les radios associatives du département, afin de faire connaître au plus grand nombre les enjeux du don d'organes.
1: Justement, Sophie Bordery, quels sont les enjeux de société aujourd'hui sur ce sujet, le don d'organes ?
2: Le don d'organes, aujourd'hui, c'est avant tout un enjeu majeur de solidarité et de santé publique. Chaque année, il permet de sauver des vies et d'améliorer considérablement le quotidien de nombreux patients en attente d'une greffe. En France, le don d'organes et de tissus repose sur des principes éthiques forts inscrits dans les lois de bioéthique. Le consentement présumé, la gratuité du don et l'anonymat entre le donneur et le receveur. Ces principes garantissent un cadre à la fois solidaire, respectueux et équitable. Donc l'enjeu aujourd'hui, c'est de mieux informer les citoyens afin qu'ils puissent connaître ces règles, en parler avec leurs proches et se positionner en toute connaissance de cause. Donc notre rôle en tant qu'ambassadeur du don d'organes, c'est bien de créer les conditions d'une mobilisation collective, de faciliter les échanges et de favoriser les synergies entre tous les acteurs.
1: Au-delà de cet engagement fort en faveur du don d'organes, quel rôle peut jouer le conseil départemental pour mobiliser les acteurs du territoire autour de grandes causes humaines et solidaires ?
2: Le département, il a une responsabilité particulière, celle de rassembler. Notre rôle est de créer des liens entre les associations, les collectivités, les professionnels, les bénévoles et les habitants, afin de faire avancer les grandes causes qui concernent notre territoire. Lorsque nous nous engageons pour une cause comme le don d'organes, nous ne le faisons jamais seuls. Nous agissons aux côtés d'acteurs de terrain qui portent ces messages au quotidien. Notre mission est bien donc de leur offrir davantage de visibilité, de favoriser les partenariats et de mobiliser nos propres réseaux.
1: C'était Sophie Bordery, présidente du conseil départemental de Lot-et-Garonne, au micro de nos confrères de CFM Radio.
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1: Buenas por aquí, queridos radioyentes. Nous allons découvrir l'influence de la salsa à Porto Rico dans les années 80. Ce savoureux mélange de son cubain, de jazz, de bomba y plena, fait que Porto Rico, après savoir être une influence, devient une référence dans cette révolution musicale. La salsa portoricaine, bien qu'ayant sa propre identité, ses racines très profondes viennent de les traditions musicales cubaines. Voici les principales influences cubaines qui ont façonné la salsa à Porto Rico. El son cubano, la colonne vertébrale de la salsa. Il apporte les structures rythmiques de base, le cha-cha-cha et la rumba. Ces styles cubains ont influencé les pas de danse et les arrangements musicaux. En la salsa portoricaine, on retrouve des éléments du cha-cha-cha dans les jeux des jambes des danseurs. La rumba, avec son énergie brute et ses racines africaines, a inspiré les solos de percussion et les improvisations vocales. Des grands de la musique cubaine comme Arsenio Rodríguez ou la Sonora Matancera ont inspiré les orchestres portoricains comme El Gran Combo, qui ont repris cette formule en y ajoutant des harmonies de jazz. Et voici pour vous le titre Brujería del Gran Combo de Puerto Rico.

0: nous venons d'écouter Brujeria del Gran Combo de Puerto Rico. Ainsi, je vous dis à lundi prochain avec Judith Radio Salsa sur DFM 930.
1: Nos vemos! Judith Radio Salsa.
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2: En raison des incendies toujours actifs en Gironde et dans les Landes, plusieurs mesures ont été prises pour la sécurité de toutes et tous. Le trafic ferroviaire au sud de Bordeaux est désormais à l'arrêt jusqu'à nouvel ordre. La 63 est également fermée dans les deux sens. Des automobilistes déviés vers Langon et la 65 pour rejoindre les Pyrénées. Et en raison des incendies qui se multiplient dans la région, la 6e édition des Feux de Gascogne, prévue le 1er août prochain à l'île de Noé dans le Gers, est reportée au 26 septembre en raison de la sécheresse de la végétation. Le comité des fêtes et la municipalité ont pris cette décision par solidarité avec les forces de sécurité et les habitants touchés par ces incendies. Les billets seront remboursés. Enquête ouverte à Pont-Sampère, à côté de Miélan, dans le Gers. Dans la nuit de samedi à dimanche, les pompiers ont été appelés pour un feu de chambre dans une habitation. Un septuagénaire qui avait inhalé des fumées a été pris en charge par les secours. Un sinistre qui pourrait être d'origine volontaire. Incendie en fin de semaine dernière, et notamment dans le Gers, vendredi à Cap d'Astarac, en milieu de journée, mais aussi et surtout à Castex, où les flammes d'un incendie de broussailles et d'herbes sèches se sont dangereusement rapprochées des habitations de la commune. Plus d'une cinquantaine de pompiers ont été mobilisés sur ces opérations. Ce dimanche, les secours en montagne se sont poursuivis très tôt dans la matinée. Intervention du côté du barrage d'Oussou à Gavarny après le malaise d'une randonneuse. Cette dernière venait de boire l'eau d'un ruisseau. Et puis, dans l'après-midi, une alpiniste de 26 ans a été victime d'une chute de pierre sur le secteur d'Aranouette. Blessée à la cheville, elle a été évacuée vers l'hôpital de Tarbes. Et puis 12, le chiffre du jour, c'est le nombre de conducteurs verbalisés vendredi soir lors du traditionnel rendez-vous des mécaniques vrombissantes à Ibos dans les Hautes-Pyrénées. Une centaine de voitures présentes à l'arrivée des policiers venus éviter des runs illégaux. 12 conducteurs ont donc été verbalisés pour excès de vitesse ou non conformité de leur véhicule.

0: La météo.
1: Les prévisions météo en cette fin d'après-midi avec toujours du 23, 24 à 25 degrés. Nous aurons une nuit étoilée avec des températures qui pourraient redescendre au cœur de la nuit entre 14 et 15 degrés. Demain mardi, 28 juillet, nous aurons le matin 16 degrés à Condon, à peine 14 à 15 degrés à Florence et à Mirado. Fin de matinée, 23, 24 degrés l'après-midi sur le Grand Sud-Ouest. Les températures remontent au-delà des 36, 37 degrés. Ça va monter encore mercredi après-midi où on dépassera les 39 à 40 degrés. Belle soirée avec DFM et bonnes vacances.

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2: La lutte contre les feux de forêt se renforce en Lot-et-Garonne. Un peloton de vigilance forêt vient en effet d'être activé au sein de la réserve de la gendarmerie. 12 réservistes venus de toute la région sont mobilisés jusqu'au 3 août au minimum dans le département. Leur mission, veiller au respect de l'arrêté préfectoral qui interdit toute présence humaine dans les massifs forestiers entre 14h et 22h, notamment dans le secteur des Landes de Gascogne. Ce dispositif complète celui des unités déjà engagées sur le terrain. Les communautés de brigade de Casteljaloux et de Nérac, la brigade territoriale mobile de Clairac ainsi que l'escadron départemental de contrôle des flux. Et les contrôles produisent déjà leurs premiers effets. Entre lundi et mardi, 6 personnes ont reçu une amende de 135 euros pour avoir enfreint les restrictions préfectorales. On poursuit avec un changement important pour les entreprises assujetties à la TVA. Avant le 1er septembre, elles devront avoir engagé leur passage à la facturation électronique. Problème en Lot-et-Garonne, seuls 46% ont à ce jour choisi une plateforme agréée par l'État. Une situation qui inquiète la CAPEB 47. Elle redoute que les sanctions ne tombent très rapidement. Pour accompagner ses adhérents et répondre à leurs questions, elle organise un webinaire le 31 juillet prochain sur inscription. Du côté de la Montjoie, une nouvelle professionnelle de santé s'installe. À compter du 1er août, Clarisse Turmel ouvrira son cabinet d'ostéopathie. Elle recevra sur rendez-vous les adultes, les sportives, les femmes enceintes ainsi que les enfants de plus de 3 ans. Les consultations à domicile seront assurées les lundis, mardis et mercredis, tandis que le cabinet sera ouvert les jeudis, vendredis et samedis. Pour tout renseignement, vous pouvez la contacter au 07 59 61 19 95. On referme ce journal avec le 7e art. Tout au long de l'été, Albret Communauté propose des séances gratuites de cinéma en plein air. Prochain rendez-vous le 30 juillet à Montesquieu avec Cocorico. Le 5 août à Vianne avec Le règne animal. Le 8 à Montagnac-sur-Auvignon, c'est Lilo et Stitch qui vous sera proposé. Le 13 août, direction Sainte-Maure-de-Peyrac pour Dragon. Le 20, c'est à Francescas que ça se passe avec un petit truc en plus. Enfin, le 26 août, dernière séance à Buzet-sur-Béise avec Enfant Phare.
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1: Les prévisions météo en cette fin d'après-midi avec toujours du 23, 24 à 25 degrés. Nous aurons une nuit étoilée avec des températures qui pourraient redescendre au cœur de la nuit entre 14 et 15 degrés. Demain mardi, 28 juillet, nous aurons le matin 16 degrés à Condon, à peine 14 à 15 degrés à Florence et à Mirandou. Fin de matinée, 23 à 24 degrés. L'après-midi sur le Grand Sud-Ouest, les températures remontent au-delà des 36, 37 degrés. Ça va monter encore mercredi après-midi où on dépassera les 39 à 40 degrés. Belle soirée avec DFM et bonnes vacances.
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0: Bonsoir à tous. La Gironde est encore aujourd'hui en pleine crise. Les mots de la préfète Sophie Broca alors que l'incendie dans le département est stable mais pas encore fixé. La préfète qui parle d'un feu inédit. 42 000 hectares ont déjà été brûlés. En tout, 88 pompiers ont été blessés depuis mercredi. Il y a désormais 2750 sapeurs-pompiers déployés. On rappelle qu'Emmanuel Macron, lui, est attendu sur place dans l'après-midi. Le chef de l'État qui a présidé ce matin une réunion de crise sur les incendies veut aller à la rencontre des forces mobilisées et des élus locaux. Autre conséquence de ce feu, aucun train à grande vitesse ne circule au sud de Bordeaux aujourd'hui, sauf ceux desservant Toulouse et Agen. L'autoroute A63 est fermée dans les deux sens entre Bordeaux et Bayonne. Des sinistres qui ravagent la France depuis le début de l'année. Plus de 116 000 hectares de terrain ont brûlé, un chiffre présenté cet après-midi par le ministre de l'Intérieur Laurent Nunez. Il s'est exprimé après le Conseil des ministres. Plus de 13 000 feux ont été recensés depuis le début de la saison. Et la météo des prochains jours risque d'aggraver le risque d'incendie. Une nouvelle vague de chaleur est attendue sur le pays cette semaine, avec des températures pouvant atteindre dès demain les 37 degrés dans le sud-ouest du pays. Et ces conditions devraient compliquer le travail des pompiers, en Gironde notamment. Dans le reste de l'actualité, envoyer une lettre va bientôt coûter plus cher. La Poste annonce une hausse des tarifs de l'affranchissement des courriers et des colis de plus de 6% en moyenne. Une augmentation qui sera même de près de 10% pour la lettre verte des envois du quotidien. Elle passera à 1,67€ contre 1,52€ aujourd'hui. Ces nouveaux tarifs seront effectifs dès le 1er janvier 2027. Et puis on termine avec la lettre surprise de Kylian Mbappé aujourd'hui. Il l'a publiée dans plusieurs quotidiens français pour remercier les supporters des Bleus de leur soutien pendant la Coupe du Monde. Il remercie également le sélectionneur Didier Deschamps. On rappelle que Zinedine Zidane, sauf énorme surprise, prendra officiellement demain ses fonctions de sélectionneur de l'équipe de France. Excellente fin d'après-midi à tous.
1: On va partir à Valence-sur-Belize avec cet appel à la solidarité avec Monsieur Mathieu Dufiol, maire de Valence. Bonjour.
2: Bonjour à tous.
1: Et nous avons aussi Benoît Omnes. Bonjour.
3: Bonjour.
1: Alors, vous allez nous raconter déjà d'où vient cette idée et comment ça va se passer.
2: Mais après l'échange téléphonique avec Monsieur Benoît Omnes, par rapport à tout ce qui se passe, on ne peut pas rester insensible à ces feux et à toutes ces familles en détresse, mais nous a sollicité pour que, qu'on puisse se mettre en place un appel aux dons de produits de première nécessité et toucher un maximum de personnes pour être solidaires dans cette catastrophe.
3: Oui,
2: avec Benoît et Julien Boison qui est le chef de centre de la caserne. Et voilà, il va vous raconter un peu plus en détail, parce qu'il maîtrise quand même ce sujet, ce qu'il a déjà fait, tout à fait Benoît,
3: un peu d'humanitaire. Voilà, j'ai d'abord téléphoné à la mairie de Biscarros pour savoir si c'était nécessaire de faire un appel aux dons dans notre village. Et bien sûr, la mairie m'a répondu favorablement. Mais en nous mettant en garde, en nous disant que si on amenait quelque chose, si on amenait nos dons, ils n'avaient pas la place pour stocker tous ces dons, puisque les bâtiments des communaux
2: étaient brûlés,
3: Secours populaire et catholique. Donc je lui dis qu'on se donnait une semaine pour voir si cet appel allait fonctionner. Donc on se rappelle vendredi avec cette dame de la mairie et pour mettre en place tout ça. Donc voilà, donc il y a des listes qui circulent sur les réseaux sociaux. Donc c'est des produits de première nécessité. On pense à l'eau. On privilégie les petites bouteilles apparemment, c'est plus pratique.
2: Moins de gaspillage.
3: On pense tout bêtement au sopalin, au Kleenex, au brosse à dents. Voilà, les personnes ont tout perdu, c'est ça qu'il faut.
2: Il faut arriver à mobiliser tout ce qui est les produits d'hygiène, on va dire, les savons. Faut pas oublier aussi les vêtements, parce que certaines familles ont quitté leur maison et quand ils évacuent, on a bien vu sur les vidéos, on demande pas de faire des valises. Il faut qu'ils partent d'urgence et certains, mais des habits. Voilà, on a tous, je pense, des habits chez soi. D'enfants qu'on ne met plus, mais je pense qu'il faut pas. Il faut les apporter et qu'on les achemine après jusqu'à Biscarros. Ouais, ils privilégient surtout l'alimentaire, après c'est surtout pour les stocker. Quoi. Aujourd'hui, c'est compliqué d'acheminer jusqu'à là-bas. Il y a quand même 2 heures à peu près de route. Et mais bon, ils préfèrent. Voilà, c'est vrai qu'ils ont dit, les produits bébés, je sais qu'ils en demandent aussi, mais du lait en poudre, je pense que ça, c'est stockable, oui. Donc ils peuvent l'amener. Oui. Mais bon, après, voilà, il faut pas que ce soit non plus. Voilà, c'est surtout voilà, les produits de l'eau, hygiène, brosse à dents, vêtements, les produits bébés.
3: Après, voilà, pardon. Mais... J'ai des mamans qui m'ont contacté justement pour me demander, elles ont des jouets qu'elles ont stockés de leurs enfants. Bien sûr, on va les prendre, on va les amener. Voilà, mais je pense que pour le moment, ce n'est pas une priorité. Je pense qu'il faut aller à l'essentiel. Voilà. Alors, il y a des permanences. Alors, après avoir appelé monsieur Dufiol, on s'est mis en relation. J'ai la chance d'habiter à côté de pompier de ma commune. Donc, je suis allé le voir. Je lui ai demandé si ça l'intéressait de faire une permanence, bien sûr. Voilà. Il a envoyé des messages sur ses réseaux. Donc, ça s'est fait très, très vite, ce qui est chouette. Et ça commence demain matin. Il y aura des permanences donc à la caserne de Valence-sur-Baïse de 17h à 20h et au carrefour Contact aux heures d'ouverture du magasin. Il y aura un endroit dédié pour les dons. Normalement, j'ai l'habitude de dire on gère ça parce qu'on a l'habitude de rendre des comptes aux personnes qui donnent. Je pense que c'est important, soit par photo, soit par message, par WhatsApp. On a la chance d'avoir maintenant des réseaux sociaux. Mais voilà, alors tout seul, j'espère qu'on ne pourra pas le faire tout seul. On aura besoin de beaucoup de monde pour tout acheminer là-bas. Voilà, ce ne sera pas les pompiers qui géreront ça.
2: Il y a des personnes déjà qui nous ont contactés sur les réseaux. Préamener les choses. Après, nous, on a les véhicules aussi de la mairie. S'il faut amener, après, il faut avoir aussi la quantité qu'on aura. C'est sûr que si on remplit un camion entier, on demandera de l'aide pour que les camions puissent être acheminés. S'il y en a, beaucoup, on va déjà voir. En fait, on saura plus vendredi sur la quantité de ce qu'on a. Et en fonction de la quantité, on verra quel véhicule on peut mettre à disposition pour amener jusqu'à Biscarrosse après le coup de fil que Benoît aura eu avec la mairie de Biscarrosse, bien évidemment.
3: Voilà, c'est ça. Donc c'est de demain, mardi 28, jusqu'à lundi 3 août.
2: D'accord. C'est désolant. Et puis, moi qui je suis jeune encore, mais en 40 ans, c'est quand même plein de souvenirs. Et alors qu'on voit souvent des feux aussi dans le Var et tout ça, ça nous touche, mais c'est différent. Mais là, quand ça, je veux dire, en ce moment, en 4 mois d'élection, entre à Condon, la cathédrale, entre les feux maintenant des Landes, on n'est pas épargné par tout ça. Mais ce qui me frappe et ce qui est encourageant, c'est l'appel de Benoît. On voit que les gens sont quand même impliqué et c'est du don de soi et du bénévolat et c'est très important. Complètement. C'est incroyable. Alors c'est à la fois beau et à la fois on voit que c'est dangereux parce que ça prend feu à une vitesse c'est incontrôlable. Donc et pour maîtriser, puis nous on en parlait avec Monsieur Boison ce matin, les pompiers, dans quel état ils sont. En fait, on est armés, mais l'ampleur que ça prend, c'est impressionnant. Quoi. Et puis il y a la plaine qu'ils ont à juste titre. Hein. Quand on voit comme c'est sec, le moindre petit mégot, la moindre petite étincelle, ça prend des proportions. Hein. C'est l'éducation. C'est le problème, c'est que la responsabilité de chacun, il suffit qu'il y ait un cas sur 2000 personnes et on voit le résultat. Et c'est vrai que là, c'est de l'éducation et du bon sens, mais les gens ne se rendent pas compte des dangers que ça représente. Et pourtant, on communique, je pense qu'il y a 20 ans ou 30 ans, un bonhomme est plus âgé, il a peut-être vu la communication commencer à évoluer, mais les gens n'ont pas de bon sens et on en voit encore qui peuvent jeter un mégot dans une poubelle et ça prend un barbuck alors que c'est interdit. Je pense qu'on communique beaucoup là-dessus, mais les gens sont inconscients de faire un barbuck entre guillemets aujourd'hui. Alors bien sûr, on peut pas empêcher les gens de vivre. Je pense que ceux qui le font, j'espère, en sécurité, mais aujourd'hui une étincelle, c'est impressionnant quoi. Ça part très vite.
3: Ouais. Alors j'ai donné mon numéro et je privilégie les messages. Je pense que c'est plus facile et sympa. Donc je peux le donner en ligne à l'antenne. C'est le 06 37 39 0933. Et mon prénom, donc, c'est Benoît. N'hésitez pas à laisser un message, je vous répondrai.
2: Oui, alors on fera un point, je pense, fin de semaine. Parce qu'après, si effectivement ça marche bien, ce que l'on espère, après, on prendra sans doute le relais pour ce que les pompiers ne peuvent pas non plus être dispo à la caserne tout le temps. S'il faut ouvrir à sa défaite pour stocker, on fera vraiment un point fin de semaine de voir en fait l'évolution et si ça a pris. Alors, ce que j'espère, parce que j'ai échangé avec des élus aussi locaux de la communauté des communes de la Ténarèse, mais pour développer les communes voisines, faut pas hésiter, on est preneur de tout le monde là-dessus. Exactement, à Valence, et les gens viennent. Et après, je vous dis, Benoît, on a la chance d'avoir Benoît qui s'y connaît quand même dans l'humanitaire, donc c'est quand même important d'avoir cette année de solidarité.
3: On a la chance d'avoir les réseaux sociaux, justement, on en parlait, et donc
2: la radio aussi.
3: La radio, ne pas hésiter à passer le message. Voilà.
2: On se rend peut-être pas compte parce que, mais quand enfin moi c'est vrai que c'est triste parce que les gens qui ont là pour le coup ils partent vraiment avec la voiture et puis on les évacue, c'est priorité à la vie quoi en fait. Donc derrière, c'est peut-être des choses qui nous semblent pour nous bénins, mais quand on a plus d'affaires à se mettre, enfin ça arrive chez nous quoi. Les animaux, c'est très important. Vous savez, je suis dans le milieu du hippique, mais à Bordeaux par exemple, il y avait 120 box par rapport à l'hippodrome qui pouvait, et c'est tout est plein quoi. Donc c'est vraiment, et je sais qu'il y a Joël Barraud, président des courses, qui a dit on accueille s'il faut. Donc c'est là, les gens sont, c'est vrai qu'on a un élan de solidarité qui est quand même comme quoi on est quand même tous solidaires, je pense, et à la moindre échelle, même quelque chose de peut-être de bénin ou de petit, mais ça aidera quelqu'un. Donc je pense que c'est intéressant.
3: Il n'y a pas de petit don.
2: Ouais, c'est ça. Merci beaucoup, bonne journée.
3: Merci.
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1: Les prévisions météo en cette fin d'après-midi avec toujours du 23, 24 à 25 degrés. Nous aurons une nuit étoilée avec des températures qui pourraient redescendre au cœur de la nuit entre 14 et 15 degrés. Demain mardi, 28 juillet, nous aurons le matin 16 degrés à Condon, à peine 14 à 15 degrés à Florence et à Miradoux. Fin de matinée, 23, 24 degrés l'après-midi sur le Grand Sud-Ouest. Les températures remontent au-delà des 36, 37 degrés. Ça va monter encore mercredi après-midi où on dépassera les 39 à 40 degrés. Belle soirée avec DFM et bonnes vacances.
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16: Voici les offres d'emploi de cette semaine en CDD, assistant administratif des services de gestion.

0: Restauration collective en CDD à Eauze, directeur à l'AE en CDD à Eauze et aide à domicile en CDD à Eauze. Assistant administratif agence immobilière en CDD à Florence, psychologue au premier degré en CDD à Florence et assistant administratif qualifié en CDD à Florence. Commis de cuisine en CDD à Ordans-la-Roque, aide réceptionniste en silo en CDD à Roquelaure. Graphiste en CDD à Manciennes, commis de cuisine en CDD à Manciennes, aide agricole en viticulture en CDD dans le Gers, ouvrier agricole viticulture en CDD dans le Gers et technicien modem en CDD dans le Gers.
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2: En raison des incendies toujours actifs en Gironde et dans les Landes, plusieurs mesures ont été prises pour la sécurité de toutes et tous. Le trafic ferroviaire au sud de Bordeaux est désormais à l'arrêt jusqu'à nouvel ordre. La 63 est également fermée dans les deux sens. Des automobilistes déviés vers Langon et la 65 pour rejoindre les Pyrénées. Et en raison des incendies qui se multiplient dans la région, la 6e édition des Feux de Gascogne, prévue le 1er août prochain à l'île de Noé dans le Gers, est reportée au 26 septembre en raison de la sécheresse de la végétation. Le comité des fêtes et la municipalité ont pris cette décision par solidarité avec les forces de sécurité et les habitants touchés par ces incendies. Les billets seront remboursés. Enquête ouverte à Pont-Sampère, à côté de Miélan, dans le Gers. Dans la nuit de samedi à dimanche, les pompiers ont été appelés pour un feu de chambre dans une habitation. Un septuagénaire qui avait inhalé des fumées a été pris en charge par les secours. Un sinistre qui pourrait être d'origine volontaire. Incendie en fin de semaine dernière, et notamment dans le Gers, vendredi à Cap d'Astarac, en milieu de journée, mais aussi et surtout à Castex, où les flammes d'un incendie de broussailles et d'herbes sèches se sont dangereusement rapprochées des habitations de la commune. Plus d'une cinquantaine de pompiers ont été mobilisés sur ces opérations. Ce dimanche, les secours en montagne se sont poursuivis très tôt dans la matinée. Intervention du côté du barrage d'Ossou à Gavarnie après le malaise d'une randonneuse. Cette dernière venait de boire l'eau d'un ruisseau. Et puis, dans l'après-midi, une alpiniste de 26 ans a été victime d'une chute de pierre sur le secteur d'Aranouette. Blessée à la cheville, elle a été évacuée vers l'hôpital de Tarbes. Et puis 12, le chiffre du jour, c'est le nombre de conducteurs verbalisés vendredi soir lors du traditionnel rendez-vous des mécaniques vrombissantes à Ibos dans les Hautes-Pyrénées. Une centaine de voitures présentes à l'arrivée des policiers venus éviter des runs illégaux. 12 conducteurs ont donc été verbalisés pour excès de vitesse ou non-conformité de leur véhicule.
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1: Les prévisions météo en cette fin d'après-midi avec toujours du 23, 24 à 25 degrés. Nous aurons une nuit étoilée avec des températures qui pourraient redescendre au cœur de la nuit entre 14 et 15 degrés. Demain mardi, 28 juillet, nous aurons le matin 16 degrés à Condon, à peine 14 à 15 degrés à Florence et à Mirandou. Fin de matinée, 23, 24 degrés. L'après-midi sur le Grand Sud-Ouest, les températures remontent au-delà des 36, 37 degrés. Ça va monter encore mercredi après-midi où on dépassera les 39 à 40 degrés. Belle soirée avec DFM et bonnes vacances.
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0: Bonsoir à tous. La Gironde est encore aujourd'hui en pleine crise. Les mots de la préfète Sophie Broca alors que l'incendie dans le département est stable mais pas encore fixé. La préfète qui parle d'un feu inédit. 42 000 hectares ont déjà été brûlés. En tout, 88 pompiers ont été blessés depuis mercredi. Il y a désormais 2750 sapeurs-pompiers déployés. On rappelle qu'Emmanuel Macron, lui, est attendu sur place dans l'après-midi. Le chef de l'État qui a présidé ce matin une réunion de crise sur les incendies veut aller à la rencontre des forces mobilisées et des élus locaux. Autre conséquence de ce feu, aucun train à grande vitesse ne circule au sud de Bordeaux aujourd'hui, sauf ceux desservant Toulouse et Agen. L'autoroute A63 est fermée dans les deux sens entre Bordeaux et Bayonne. Des sinistres qui ravagent la France depuis le début de l'année. Plus de 116 000 hectares de terrain ont brûlé, un chiffre présenté cet après-midi par le ministre de l'Intérieur Laurent Nunez. Il s'est exprimé après le Conseil des ministres. Plus de 13 000 feux ont été recensés depuis le début de la saison. Et la météo des prochains jours risque d'aggraver le risque d'incendie. Une nouvelle vague de chaleur est attendue sur le pays cette semaine, avec des températures pouvant atteindre dès demain les 37 degrés dans le sud-ouest du pays. Et ces conditions devraient compliquer le travail des pompiers, en Gironde notamment. Dans le reste de l'actualité, envoyer une lettre va bientôt coûter plus cher. La Poste annonce une hausse des tarifs de l'affranchissement des courriers et des colis de plus de 6% en moyenne. Une augmentation qui sera même de près de 10% pour la lettre verte des envois du quotidien. Elle passera à 1,67€ contre 1,52€ aujourd'hui. Ces nouveaux tarifs seront effectifs dès le 1er janvier 2027. Et puis on termine avec la lettre surprise de Kylian Mbappé aujourd'hui. Il l'a publiée dans plusieurs quotidiens français pour remercier les supporters des Bleus de leur soutien pendant la Coupe du Monde. Il remercie également le sélectionneur Didier Deschamps. On rappelle que Zinedine Zidane, sauf énorme surprise, prendra officiellement demain ses fonctions de sélectionneur de l'équipe de France. Excellente fin d'après-midi à tous.
1: On va partir à Valence-sur-Belize avec cet appel à la solidarité avec Monsieur Mathieu Dufiol, maire de Valence. Bonjour.
2: Bonjour à tous.
1: Et nous avons aussi Benoît Omnes. Bonjour.
3: Bonjour.
1: Alors, vous allez nous raconter déjà d'où vient cette idée et comment ça va se passer.
2: Mais après l'échange téléphonique avec Monsieur Benoît Omnes, par rapport à tout ce qui se passe, on ne peut pas rester insensible à ces feux et à toutes ces familles en détresse, mais nous a sollicité pour que, qu'on puisse mettre en place un appel aux dons de produits de première nécessité et toucher un maximum de personnes pour être solidaires dans cette catastrophe.
3: Oui,
2: avec Benoît et Julien Boison qui est le chef de centre de la caserne. Et voilà, il va vous raconter un peu plus en détail, parce qu'il maîtrise quand même ce sujet, ce qu'il a déjà fait, tout à fait Benoît, du...
3: Un peu d'humanitaire.
2: Un peu d'humanitaire.
3: Voilà, j'ai d'abord téléphoné à la mairie de Biscarrosse pour savoir si c'était nécessaire de faire un appel aux dons dans notre village. Et bien sûr, la mairie m'a répondu favorablement. Mais en nous mettant en garde, en nous disant que si on amenait quelque chose, si on amenait nos dons, ils n'avaient pas la place pour stocker tous ces dons, puisque les bâtiments des communaux
2: étaient brûlés,
3: Secours populaire et catholique. Donc je lui dis qu'on se donnait une semaine pour voir si cet appel allait fonctionner. Donc on se rappelle vendredi avec cette dame de la mairie et pour mettre en place tout ça. Donc voilà, donc il y a des listes qui circulent sur les réseaux sociaux. Donc c'est des produits de première nécessité. On pense à l'eau. On privilégie les petites bouteilles apparemment, c'est plus pratique.
2: Moins de gaspillage.
3: On pense tout bêtement au sopalin, au Kleenex, au brosse à dents. Voilà, les personnes ont tout perdu, c'est ça qu'il faut.
2: Il faut arriver à mobiliser tout ce qui est les produits d'hygiène, on va dire, les savons. Faut pas oublier aussi les vêtements, parce que certaines familles ont quitté leur maison et quand ils évacuent, on a bien vu sur les vidéos, on demande pas de faire des valises. Il faut qu'ils partent d'urgence et certains, des habits. Voilà, on a tous, je pense, des habits chez soi. D'enfants qu'on ne met plus, mais je pense qu'il faut pas. Il faut les apporter et qu'on les achemine après jusqu'à Biscarrosse. Ouais, ils privilégient surtout l'alimentaire. Après, c'est surtout pour les stocker. Aujourd'hui, c'est compliqué d'acheminer jusqu'à faire là-bas. Il y a quand même 2 heures à peu près de route. Et bon, ils préfèrent, voilà, c'est vrai qu'ils ont dit, les produits bébés, je sais qu'ils en demandent aussi, mais du lait en poudre, je pense que ça c'est stockable, oui. Donc ils peuvent l'amener. Oui. Mais bon, après, voilà, il faut pas que ce soit non plus. Voilà, c'est surtout voilà, les produits de l'eau, hygiène, brosse à dents, vêtements et produits bébés.
3: Après, voilà, pardon, j'ai des mamans qui m'ont contacté justement pour me demander, elles ont des jouets qu'elles ont stockés de leurs enfants. Bien sûr, on va les prendre, on va les amener. Voilà, mais je pense que pour le moment, c'est pas une priorité. Je pense qu'il faut aller à l'essentiel. Voilà. Alors, il y a des permanences. Alors, après avoir appelé Monsieur Dufiol, on s'est mis en relation. J'ai la chance d'habiter à côté de pompiers de ma commune. Donc, je suis allé le voir. Je lui demandais si ça l'intéressait de faire une permanence. Bien sûr. Voilà. Il a envoyé des messages sur ses réseaux. Donc, ça s'est fait très très vite, ce qui est chouette. Et ça commence demain matin. Il y aura des permanences donc à la caserne de Valence-sur-Baïse de 17h à 20h et au carrefour Contact aux heures d'ouverture du magasin. Il y aura un endroit dédié pour les dons. Normalement, j'ai l'habitude de dire on gère ça parce qu'on a l'habitude de rendre des comptes aux personnes qui donnent. Je pense que c'est important, soit par photo, soit par message, par WhatsApp. On a la chance d'avoir maintenant des réseaux sociaux. Mais voilà, alors tout seul, j'espère qu'on ne pourra pas le faire tout seul. On aura besoin de beaucoup de monde pour tout acheminer là-bas. Voilà, ce ne sera pas les pompiers qui géreront ça.
2: Il y a des personnes déjà qui nous ont contactés sur les réseaux. Ouais, voilà. Préamener les choses. Après, nous, on a les véhicules aussi de la mairie. S'il faut amener, après, il faut avoir aussi la quantité qu'on aura. C'est sûr que si on remplit un camion entier, on demandera de l'aide pour que les camions puissent être acheminés. S'il y en a, beaucoup, on va déjà voir. En fait, on saura plus vendredi sur la quantité de ce qu'on a. Et en fonction de la quantité, on verra quel véhicule on peut mettre à disposition pour amener jusqu'à Biscarrosse après le coup de fil que Benoît aura eu avec la mairie de Biscarrosse, bien évidemment.
3: Voilà, c'est ça. Donc c'est de demain, mardi 28, jusqu'à lundi 3 août. Inclus.
2: C'est désolant, et puis moi qui je suis jeune encore, mais en 40 ans c'est quand même plein de souvenirs. Et alors qu'on voit souvent des feux aussi dans le Var et tout ça, ça nous touche, mais c'est différent. Mais là, quand ça, je veux dire, en ce moment, en 4 mois d'élection, entre à Condon, la cathédrale, entre les feux maintenant des Landes, on n'est pas épargné par tout ça. Mais ce qui me frappe et ce qui est encourageant, c'est l'appel de Benoît, mais on voit que les gens sont quand même impliqués et c'est du don de soi et du bénévolat, et c'est très important. Complètement. C'est incroyable. Alors c'est à la fois beau et à la fois on voit que c'est dangereux parce que ça prend feu à une vitesse, c'est incontrôlable. Donc et pour maîtriser, puis on en parlait avec Monsieur Boison ce matin, les pompiers, dans quel état ils sont. En fait, on est armés, mais l'ampleur que ça prend, c'est impressionnant, quoi. Et puis il y a la plaine qu'ils ont à juste titre. Quand on voit comme c'est sec, le moindre petit mégot, la moindre petite étincelle, ça prend des proportions. C'est l'éducation, c'est le problème, c'est que la responsabilité de chacun, et puis il suffit qu'il y ait un cas sur 2000 personnes et on voit le résultat. Et c'est vrai que là, c'est de l'éducation et du bon sens, mais les gens ne se rendent pas compte des dangers que ça représente. Et pourtant, on communique, je pense qu'il y a 20 ans ou 30 ans, mon bonhomme est plus âgé, il a peut-être vu la communication commencer à évoluer, mais les gens n'ont pas de bon sens, et on en voit encore qui peuvent jeter un mégot dans une poubelle et ça prend un barbecue alors que c'est interdit. Je pense qu'on communique beaucoup là-dessus, mais les gens sont inconscients de faire un barbecue entre guillemets aujourd'hui. Alors bien sûr, on peut pas empêcher les gens de vivre, je pense que ceux qui le font, j'espère, en sécurité, mais aujourd'hui une étincelle, c'est impressionnant, quoi. Ça part très vite.
3: Alors j'ai donné mon numéro et je privilégie les messages. Je pense que c'est plus facile et sympa. Donc je peux le donner en ligne à l'antenne. C'est le 06 37 39 09 33. Et mon prénom, donc, c'est Benoît. N'hésitez pas à laisser un message, je vous répondrai.
2: Oui, alors on fera un point, je pense, fin de semaine. Parce qu'après, si effectivement ça marche bien, ce que l'on espère, après, on prendra sans doute le relais pour ce que les pompiers ne peuvent pas non plus être dispo à la caserne tout le temps. S'il faut ouvrir à sa défaite pour stocker, on fera vraiment un point fin de semaine de voir en fait l'évolution et si ça a pris. Alors, ce que j'espère, parce que j'ai échangé avec des élus aussi locaux de la communauté des communes d'Athénarez, mais pour développer les communes voisines, faut pas hésiter, on est preneur de tout le monde là-dessus. Exactement, à Valence, et les gens viennent. Et après, je vous dis, Benoît, on a la chance d'avoir Benoît qui s'y connaît quand même dans l'humanitaire, donc c'est quand même important d'avoir cette année de solidarité.
3: On a la chance d'avoir les réseaux sociaux, justement, on en parlait. Et donc,
2: la radio aussi.
3: La radio, ne pas hésiter à passer le message. Voilà.
2: On ne se rend peut-être pas compte, parce que, mais quand. Moi, c'est vrai que c'est triste, parce que les gens qui ont. Là, pour le coup, ils partent vraiment avec la voiture et puis on les évacue. C'est priorité à la vie, quoi, en fait. Donc derrière, c'est peut-être des choses qui nous semblent pour nous bénins, mais quand on n'a plus d'affaires à se mettre, hein, ça arrive chez nous, quoi. Les animaux, c'est très important. Hein. Vous savez, je suis dans le milieu du hippique, mais à Bordeaux, par exemple, il y avait 120 box par rapport à l'hippodrome qui pouvait. Et c'est, tout est plein, quoi. Donc c'est vraiment. Et je sais qu'il y a Joël Barraud, président des courses, qui a dit on accueille s'il faut. Donc c'est. Là, les gens sont. C'est vrai qu'on a un élan de solidarité qui est quand même. Comme quoi, on est quand même tous solidaires, je pense, et à la moindre échelle, même quelque chose de peut-être de bénin ou de petit, mais ça aidera quelqu'un, donc je pense que c'est intéressant.
3: Il n'y a pas de petit don.
2: Ouais, c'est ça. Merci beaucoup, bonne journée.
3: Merci.

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1: Les prévisions météo en cette fin d'après-midi avec toujours du 23, 24 à 25 degrés. Nous aurons une nuit étoilée avec des températures qui pourraient redescendre au cœur de la nuit entre 14 et 15 degrés. Demain mardi, 28 juillet, nous aurons le matin 16 degrés à Condon, à peine 14 à 15 degrés à Florence et à Miradoux. Fin de matinée, 23 à 24 degrés l'après-midi sur le Grand Sud-Ouest. Les températures remontent au-delà des 36, 37 degrés. Ça va monter encore mercredi après-midi où on dépassera les 39 à 40 degrés. Belle soirée avec DFM et bonnes vacances.

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2: Le 31 juillet sera donné le départ de la 50e édition du Critérium Marcel Caillot, une course devenue incontournable, née d'un pari audacieux que nous raconte Christine Lair, présidente des Amis du cyclisme de Bruges.
3: Ce Critérium, en fait, a été fondé par mon oncle, Marcel Caillot. C'est pour cela qu'il porte son nom. C'est une nocturne qui est une institution à échelle nationale et internationale. Alors, mon oncle était bruchois et était président du comité des fêtes de Bruges. Et à l'époque, les fêtes de Bruges étaient le vendredi, samedi, dimanche, lundi, et dans les petits villages, il se faisait souvent des courses cyclistes les lundis après-midi. Des courses de village, en fait, les courses de la fête. Et il avait fait venir un jeune speaker, Jean-Louis Gauthier, qui est toujours le speaker de la course, donc, et qui est aussi, du coup, cofondateur du Critérium avec mon oncle. Ils se sont mis autour d'une table, ils ont fait la fête, ils ont discuté, ils ont parlé cyclisme, et de là est né le Critérium. Ils se sont dit, mais pourquoi on ferait pas une nocturne à Bruges. Et mon oncle l'a pris au mot, parce que c'était quelqu'un qui était passionné de cyclisme déjà, et il fonçait, et s'il avait une idée en tête, il fallait la réaliser quasi de suite. Et la même année, en septembre, ils ont tenté de réaliser la première nocturne cycliste de Bruges. En fait, c'est parti un peu d'un pari un peu ambitieux, on va dire, hein, et qui a fonctionné puisqu'on en est au 50e aujourd'hui.
2: Ce Critérium de Bruges, c'est devenu une institution alors à Bruges, mais dans le monde du cyclisme aussi.
3: Oui, tout à fait. Tout à fait, parce qu'il est vrai qu'on reçoit des équipes étrangères, on reçoit le must du cyclisme amateur, puisque nous avons une course qui est classée donc course élite nationale. Ils ne peuvent venir courir chez nous que les coureurs qui sont en élite, en ce qu'on appelle après catégorie Open 1, 2 et 3. Et elle est ouverte aussi aux juniors, mais qui sont du coup surclassés.
2: Comment ça va se passer le 31 juillet? Quel va être le parcours?
3: Le circuit de Bruges est un circuit très atypique, qui fait un petit peu peur des fois d'ailleurs à certains coureurs. En fait, c'est le tour de ville à Bruges. D'un côté on monte, de l'autre côté on descend et on tourne autour de Bruges 100 fois. Ce parcours fait environ 800 mètres. Et donc, cette année est un peu particulière pour nous, puisque nous sommes dans le cinquantenaire. Normalement, il devrait y avoir des écoles de cyclisme qui vont venir se présenter, dont les enfants des écoles de cyclisme, ça peut partir de 5-6 ans à 10-11 ans. Et on va demander à ces enfants de faire quelques tours de village. Et on leur précisera après de rester avec nous, surtout car on souhaite leur faire ce qu'on appelle, nous, le tour neutralisé. C'est-à-dire, les coureurs font une première reconnaissance en dehors de la course et on voudrait que les enfants participent à ça. Il y aura une exposition aussi qui est faite par une association du passage d'Agen qui s'appelle la SALP, dont le président est M. Brignard, que je souhaite remercier aussi. Et c'est lui qui va venir donc s'installer sur le parvis de la mairie à Bruges et qui va proposer donc une rétrospective du Critérium. Tout ça en images. Et ensuite, évidemment, on a quelques surprises qui attendent dont les gens. On souhaite mettre à l'honneur, bien sûr, nos anciens bénévoles, mais qui ont été les tout premiers bénévoles. C'est-à-dire, ils ont commencé le Critérium avec mon oncle, dont il y a 50 ans en arrière. Donc, ces gens-là seront mis à l'honneur et sont mis à l'honneur aussi et seront présents. Alors, pas tous, parce qu'on peut pas les inviter tous et que certains même sont très très loin. Mais on a des anciens vainqueurs qui viennent à Bruges, donc le vendredi 31 juillet, qui seront là au départ et qui seront aussi remerciés et mis à l'honneur.
2: Est-ce qu'on peut, par exemple, arriver avant et puis trouver à manger pour passer bien une agréable soirée?
3: Tout à fait. On peut passer une agréable soirée à Bruges. Et il y a effectivement le café-restaurant de la paix où les gens peuvent se restaurer. Et je tiens à le préciser, c'est son dernier soir, justement. Alors, ça serait sympa que les gens viennent, effectivement. Il y a aussi, après, une buvette à l'extérieur où on peut prendre un petit anka ou des frites ou un sandwich ou une glace pour les enfants ou simplement une boisson. Bruges, c'est un petit circuit. On peut s'y balader tranquillement et voir la course, en fait, sous tous ses angles. C'est ça qui est intéressant, puisque 800 mètres de course, c'est vite fait pour un coureur. Non, c'est ça qui est très agréable.
2: C'était Christine Lair, présidente des Amis du cyclisme de Bruges, au micro d'Albret FM.
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1: Les prévisions météo en cette fin d'après-midi avec toujours du 23, 24 à 25 degrés. Nous aurons une nuit étoilée avec des températures qui pourraient redescendre au cœur de la nuit entre 14 et 15 degrés. Demain mardi, 28 juillet, nous aurons le matin 16 degrés à Condon, à peine 14 à 15 degrés à Florence et à Miradoux. Fin de matinée, 23, 24 degrés. L'après-midi sur le Grand Sud-Ouest, les températures remontent au-delà des 36, 37 degrés. Ça va monter encore mercredi après-midi où on dépassera les 39 à 40 degrés. Belle soirée avec DFM et bonnes vacances.
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0: Bonsoir à tous. La Gironde est encore aujourd'hui en pleine crise. Les mots de la préfète Sophie Broca alors que l'incendie dans le département est stable mais pas encore fixé. La préfète qui parle d'un feu inédit. 42 000 hectares ont déjà été brûlés. En tout, 88 pompiers ont été blessés depuis mercredi. Il y a désormais 2 750 sapeurs-pompiers déployés. On rappelle qu'Emmanuel Macron, lui, est attendu sur place dans l'après-midi. Le chef de l'État qui a présidé ce matin une réunion de crise sur les incendies veut aller à la rencontre des forces mobilisées et des élus locaux. Autre conséquence de ce feu, aucun train à grande vitesse ne circule au sud de Bordeaux aujourd'hui, sauf ceux desservant Toulouse et Agen. L'autoroute A63 est fermée dans les deux sens entre Bordeaux et Bayonne. Des sinistres qui ravagent la France depuis le début de l'année. Plus de 116 000 hectares de terrain ont brûlé, un chiffre présenté cet après-midi par le ministre de l'Intérieur Laurent Nunez. Il s'est exprimé après le Conseil des ministres. Plus de 13 000 feux ont été recensés depuis le début de la saison. Et la météo des prochains jours risque d'aggraver le risque d'incendie. Une nouvelle vague de chaleur est attendue sur le pays cette semaine, avec des températures pouvant atteindre dès demain les 37 degrés dans le sud-ouest du pays. Et ces conditions devraient compliquer le travail des pompiers, en Gironde notamment. Dans le reste de l'actualité, envoyer une lettre va bientôt coûter plus cher. La Poste annonce une hausse des tarifs de l'affranchissement des courriers et des colis de plus de 6% en moyenne. Une augmentation qui sera même de près de 10% pour la lettre verte des envois du quotidien. Elle passera à 1,67€ contre 1,52€ aujourd'hui. Ces nouveaux tarifs seront effectifs dès le 1er janvier 2027. Et puis on termine avec la lettre surprise de Kylian Mbappé aujourd'hui. Il l'a publiée dans plusieurs quotidiens français pour remercier les supporters des Bleus de leur soutien pendant la Coupe du Monde. Il remercie également le sélectionneur Didier Deschamps. On rappelle que Zinedine Zidane, sauf énorme surprise, hein, prendra officiellement demain ses fonctions de sélectionneur de l'équipe de France. Excellente fin d'après-midi à tous.
1: On va partir à Valence-sur-Belize avec cet appel à la solidarité avec Monsieur Mathieu Dufiol, maire de Valence. Bonjour.
2: Bonjour à tous.
1: Et nous avons aussi Benoît Omnes. Bonjour.
3: Bonjour.
1: Alors, vous allez nous raconter déjà d'où vient cette idée et comment ça va se passer.
2: Mais après l'échange téléphonique avec Monsieur Benoît Omnes, par rapport à tout ce qui se passe, on ne peut pas rester insensible à ces feux et à toutes ces familles en détresse. Mais il nous a sollicité pour qu'on puisse mettre en place un appel aux dons de produits de première nécessité et toucher un maximum de personnes pour être solidaires dans cette catastrophe.
3: Oui,
2: avec Benoît et Julien Boison qui est le chef de centre de la caserne. Et voilà, il va vous raconter un peu plus en détail, parce qu'il maîtrise quand même ce sujet, ce qu'il a déjà fait, tout à fait Benoît, du...
3: Un peu d'humanitaire. Voilà, j'ai d'abord téléphoné à la mairie de Biscarrosse pour savoir si c'était nécessaire de faire un appel aux dons dans notre village, et bien sûr, la mairie m'a répondu favorablement. Mais en nous mettant en garde, en nous disant que si on amenait quelque chose, si on amenait nos dons, ils n'avaient pas la place pour stocker tous ces dons, puisque les bâtiments des communaux étaient
2: Secours populaire et catholique.
3: Donc je lui dis qu'on se donnait une semaine pour voir si cet appel allait fonctionner. Donc on se rappelle vendredi avec cette dame de la mairie et pour mettre en place tout ça. Donc voilà, donc il y a des listes qui circulent sur les réseaux sociaux. Donc c'est des produits de première nécessité. On pense à l'eau. On privilégie les petites bouteilles apparemment, c'est plus pratique.
2: Moins de gaspillage.
3: On pense tout bêtement au sopalin, au Kleenex, au brosse à dents. Voilà, les personnes ont tout perdu, c'est ça qu'il faut.
2: Il faut arriver à mobiliser tout ce qui est les produits d'hygiène, on va dire, les savons. Faut pas oublier aussi les vêtements, parce que certaines familles ont quitté leur maison et quand ils évacuent, on a bien vu sur les vidéos, on ne demande pas de faire des valises. Il faut qu'ils partent d'urgence et certains, et des habits. Voilà, on a tous, je pense, des habits chez soi, d'enfants qu'on ne met plus. Mais je pense qu'il faut pas. Il il faut les apporter et qu'on les achemine après jusqu'à Biscarros. Ouais, ils privilégient surtout les l'alimentaire. Après c'est surtout pour les stocker quoi. Aujourd'hui c'est compliqué déjà d'acheminer jusqu'à là-bas. Il y a quand même 2 heures à peu près de route. Et bon, ils préfèrent c'est vrai qu'ils ont dit les produits bébés. Je sais qu'ils en demandent aussi, mais du lait en poudre, je pense que ça c'est stockable, donc ils peuvent l'amener. Oui. Mais bon, après il faut pas que ce soit non plus. C'est surtout les produits de l'eau, hygiène, brosse à dents, vêtements et produits bébés.
3: Après j'ai des mamans qui m'ont contacté justement pour me demander alors ont des jouets qu'elles ont stockés de leurs enfants. Bien sûr, on va les prendre, on va les amener. Voilà, mais je pense que pour le moment, c'est pas une priorité. Je pense qu'il faut aller à l'essentiel. Voilà. Alors, il y a des permanences. Alors, après avoir appelé Monsieur Dufiol, on s'est mis en relation. J'ai la chance d'habiter à côté d'un pompier de ma commune. Donc, je suis allé le voir. Je lui ai demandé si ça l'intéressait de faire une permanence. Bien sûr. Voilà. Il a envoyé des messages sur ses réseaux. Donc, ça s'est fait très très vite, ce qui est chouette. Et ça commence demain matin. Il y aura des permanences à la caserne de Valence-sur-Baïse de 17h à 20h et au carrefour Contact aux heures d'ouverture du magasin. Il y aura un endroit dédié pour les dons. Normalement, j'ai l'habitude de dire on gère ça parce qu'on a l'habitude de rendre des comptes aux personnes qui donnent. Je pense que c'est important, soit par photo, soit par message, par WhatsApp. On a la chance d'avoir maintenant des réseaux sociaux. Mais voilà, alors tout seul, j'espère qu'on ne pourra pas le faire tout seul. On aura besoin de beaucoup de monde pour tout acheminer là-bas. Ce ne sera pas les pompiers qui géreront ça.
2: Il y a des personnes déjà qui nous ont contactés sur les réseaux. Prêt à amener les choses. Après, nous, on a des véhicules aussi de la mairie. S'il faut amener, après, il faut avoir aussi la quantité qu'on aura. C'est sûr que si on remplit un camion entier, on demandera de l'aide pour que les camions puissent être acheminés. S'il y en a beaucoup, on va déjà voir. En fait, on saura plus vendredi sur la quantité de ce qu'on a. Et en fonction de la quantité, on verra quel véhicule on peut mettre à disposition pour amener jusqu'à Biscarros après le coup de fil que Benoît aura eu avec la mairie de Biscarros, bien évidemment.
3: Voilà, c'est ça. Donc c'est de demain, mardi 28, jusqu'à lundi 3 août. Inclus.
2: C'est désolant, et puis moi qui je suis jeune encore, mais en 40 ans c'est quand même plein de souvenirs. Et alors qu'on voit souvent des feux aussi dans le Var et tout ça, ça nous touche, mais c'est différent. Mais là, quand ça, je veux dire, en ce moment, en 4 mois d'élection, entre à Condon, la cathédrale, entre les feux maintenant des Landes, on n'est pas épargné par tout ça. Mais ce qui me frappe et ce qui est encourageant, c'est l'appel de Benoît, mais on voit que les gens sont quand même impliqué et c'est du don de soi et du bénévolat, et c'est très important. Complètement. C'est incroyable. Alors c'est à la fois beau et à la fois on voit que c'est dangereux parce que ça prend feu à une vitesse c'est incontrôlable. Donc et pour maîtriser, puis on en parlait avec Monsieur Boison ce matin, les pompiers, dans quel état ils sont. En fait, on est armés, mais l'ampleur que ça prend, c'est impressionnant. Quoi. Et puis il y en a plein qui ont, à juste titre, quand on voit comme c'est sec, le moindre petit mégot, la moindre petite étincelle, ça prend des proportions. C'est l'éducation, c'est le problème, c'est que la responsabilité de chacun, et puis il suffit qu'il y ait un cas sur 2000 personnes et on voit le résultat. Et c'est vrai que là, c'est de l'éducation et du bon sens, mais les gens ne se rendent pas compte des dangers que ça représente. Et pourtant, on communique, je pense qu'il y a 20 ans ou 30 ans, Benoît est plus âgé, il a peut-être vu la communication commencer à évoluer, mais les gens n'ont pas de bon sens, et on en voit encore qui peuvent jeter un mégot dans une poubelle et ça prend un barbecue alors que c'est interdit. Je pense qu'on communique beaucoup là-dessus, mais les gens sont inconscients de faire un barbecue entre guillemets aujourd'hui. Alors bien sûr, on ne peut pas empêcher les gens de vivre. Je pense que ceux qui le font, j'espère, en sécurité, mais aujourd'hui une étincelle, c'est impressionnant quoi. Ça part très vite.
3: Ouais. Alors j'ai donné mon numéro et je privilégie les messages. Je pense que c'est plus facile et sympa. Donc je peux le donner en ligne à l'antenne. C'est le 06 37 39 09 33. Et mon prénom, donc, c'est Benoît. N'hésitez pas à laisser un message, je vous répondrai.
2: Oui, alors on fera un point, je pense, fin de semaine. Parce qu'après, si effectivement ça marche bien, ce que l'on espère, après, on prendra tout le relais. Pour ce que les pompiers ne peuvent pas non plus être dispo à la caserne tout le temps. S'il faut ouvrir à sa défaite pour stocker, on fera vraiment un point fin de semaine de voir en fait l'évolution et si ça a pris. Alors, ce que j'espère, parce que j'ai échangé avec des élus aussi locaux de la communauté des communes d'Athénard. Mais pour développer les communes voisines, faut pas hésiter, on est preneur de tout le monde là-dessus. Exactement, à Valence, et les gens viennent. Et après, je vous dis, Benoît, on a la chance d'avoir Benoît qui s'y connaît quand même dans l'humanitaire, donc c'est quand même important d'avoir cette année de solidarité.
3: On a la chance d'avoir les réseaux sociaux, justement, on en parlait, et donc
2: la radio aussi.
3: La radio, ne pas hésiter à passer le message. Voilà.
2: On se rend peut-être pas compte parce que, mais quand moi c'est vrai que c'est triste parce que les gens qui ont là pour le coup ils partent vraiment avec la voiture et puis on les évacue, c'est priorité à la vie quoi en fait. Donc derrière c'est peut-être des choses qui nous semblent pour nous bénées, mais quand on n'a plus d'affaires à se mettre, ça arrive chez nous quoi. Les animaux c'est très important. Vous savez, je suis dans le milieu du hippique, mais à Bordeaux par exemple il y avait 120 box par rapport à l'hippodrome qui pouvait, et c'est tout est plein quoi. Donc c'est vraiment, et je sais qu'il y a Joël Barreau, président des courses, qui a dit on accueille s'il faut. Donc c'est là les gens sont, c'est vrai qu'on a un élan de solidarité qui est quand même comme quoi on est quand même tous solidaire, je pense, et à la moindre échelle, même quelque chose de peut-être de bénin ou de petit, mais ça aidera à quelqu'un, donc je pense que c'est intéressant.
3: Il n'y a pas de petit don.
2: Ouais, c'est ça. Merci beaucoup, bonne journée.
3: Merci.
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1: Les prévisions météo en cette fin d'après-midi avec toujours du 23, 24 à 25 degrés. Nous aurons une nuit étoilée avec des températures qui pourraient redescendre au cœur de la nuit entre 14 et 15 degrés. Demain mardi, 28 juillet, nous aurons le matin 16 degrés à Condon, à peine 14 à 15 degrés à Florence et à Mirado. Fin de matinée, 23, 24 degrés l'après-midi sur le Grand Sud-Ouest. Les températures remontent au-delà des 36, 37 degrés. Ça va monter encore mercredi après-midi où on dépassera les 39 à 40 degrés. Belle soirée avec DFM et bonnes vacances.

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2: En raison des incendies toujours actifs en Gironde et dans les Landes, plusieurs mesures ont été prises pour la sécurité de toutes et tous. Le trafic ferroviaire au sud de Bordeaux est désormais à l'arrêt jusqu'à nouvel ordre. La 63 est également fermée dans les deux sens. Des automobilistes déviés vers Langon et la 65 pour rejoindre les Pyrénées. Et en raison des incendies qui se multiplient dans la région, la 6e édition des Feux de Gascogne, prévue le 1er août prochain à l'île de Noé dans le Gers, est reportée au 26 septembre en raison de la sécheresse de la végétation. Le comité des fêtes et la municipalité ont pris cette décision par solidarité avec les forces de sécurité et les habitants touchés par ces incendies. Les billets seront remboursés. Enquête ouverte à Pont-Saint-Père, à côté de Miélan dans le Gers. Dans la nuit de samedi à dimanche, les pompiers ont été appelés pour un feu de chambre dans une habitation. Un septuagénaire qui avait inhalé des fumées a été pris en charge par les secours. Un sinistre qui pourrait être d'origine volontaire. Incendie en fin de semaine dernière et notamment dans le Gers, vendredi à Cap d'Astarac, en milieu de journée, mais aussi et surtout à Castex, où les flammes d'un incendie de broussailles et d'herbes sèches se sont dangereusement rapprochées des habitations de la commune. Plus d'une cinquantaine de pompiers ont été mobilisés sur ces opérations. Ce dimanche, les secours en montagne se sont poursuivis très tôt dans la matinée. Intervention du côté du barrage d'Oussou à Gavarnie après le malaise d'une randonneuse. Cette dernière venait de boire l'eau d'un ruisseau. Et puis, dans l'après-midi, une alpiniste de 26 ans a été victime d'une chute de pierre sur le secteur d'Aranouette. Blessée à la cheville, elle a été évacuée vers l'hôpital de Tarbes. Et puis, 12, le chiffre du jour, c'est le nombre de conducteurs verbalisés vendredi soir lors du traditionnel rendez-vous des mécaniques vrombissantes à Ibos dans les Hautes-Pyrénées. Une centaine de voitures présentes à l'arrivée des policiers venus éviter des runs illégaux. 12 conducteurs ont donc été verbalisés pour excès de vitesse ou non-conformité de leur véhicule.

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1: Les prévisions météo en cette fin d'après-midi avec toujours du 23, 24 à 25 degrés. Nous aurons une nuit étoilée avec des températures qui pourraient redescendre au cœur de la nuit entre 14 et 15 degrés. Demain mardi, 28 juillet, nous aurons le matin 16 degrés à Condon, à peine 14 à 15 degrés à Florence et à Mirado. Fin de matinée, 23, 24 degrés. L'après-midi sur le Grand Sud-Ouest, les températures remontent au-delà des 36, 37 degrés. Ça va monter encore mercredi après-midi où on dépassera les 39 à 40 degrés. Belle soirée avec DFM et bonnes vacances.
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